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0: Bon lundi, on est le 28 septembre. Hey, le mois de septembre est en train de nous filer entre les doigts. Ça se termine très bientôt. On va déjà passer à octobre. Et oui, Martin, j'ai installé ma couronne d'automne.
1: C'est correct. On est en automne. J'ai pas de trouble avec ça. Si tu m'avais dit oui, Martin, j'ai fait mon sapin de Noël, j'aurais eu une conversation avec toi, mais là, ça va.
0: Comment ça va?
1: Ça va bien, toi?
0: Oui, très bien. Gros week-end dans les arénas, mon ami.
1: J'ai un petit gars qui goal maintenant. Fait que je prends plus de temps parce que c'est plus long de l'habiller, n'est-ce pas?
0: Hein? Félicitations, Raphaël.
1: Il est vraiment content.
2: Un futur carry?
1: Ah, mon Dieu. J'ai dit en blague, en jasant avec le directeur général des Bisons, Olivier, que je salue, avec qui j'ai passé l'été parce que j'ai coaché son gars au baseball. Puis j'ai dit, j'ai créé un monstre, puis il est parti à rire. Mais il est tellement content.
0: Tant mieux.
1: Puis samedi soir, on ouvrait la saison des Bisons, alors.
0: Oui.
1: Voilà.
0: Wow. Tu vas nous en reparler dans les prochaines
1: minutes. On va s'en parler au sport,
0: évidemment. On va pas tout dire, parce qu'on veut que vous restiez là. Stéphane, toi, ton week-end, ça ressemblait à quoi?
2: Hey, vous allez voir, je suis plate. Mal de tête oblige, j'ai quasiment passé la fin de semaine dans le lit.
0: Oh, ouais. On compatit avec toi, parce que c'est pas le fun.
2: Il y a pire que ça dans la vie.
0: T'as une tête.
2: Oui, au moins ça, positif.
1: Pourtant, t'es arrivé en forme ce matin. Hein?
0: Très en forme, mais
1: il était là.
0: Voilà. Hey, on est vraiment contents d'être avec vous en ce début de semaine. Il est 6h02. C'est quand même pas mal dehors. Là, on est au-dessus de 10 degrés pour commencer la journée. Là, on est à 13. Aux infos, Stéphane, par contre, ça m'a vraiment touché hier matin. Écrasement d'un hélicoptère à Sainte-Brigitte-d'Iberville et surtout plusieurs décès.
2: Oui, l'émotion est toujours vive suite à cet écrasement là dans le rang des Écossais près de Saint-Jean-d'Iberville, à Sainte-Brigitte exactement. Là. Ça s'est arrivé samedi après-midi. La pilote Suzanne Jutras ainsi que trois membres d'une même famille, soit Chantal Raymond, son fils Luca Perrault et son gendre Gabriel Jasmin ont perdu la vie. Gabriel Jasmin qui était notamment producteur à la station Énergie de Sherbrooke. Là, il y a plusieurs collègues du milieu de la radio, dont moi, qui ont rendu hommage sur les réseaux sociaux, témoignant donc du choc provoqué par sa disparition. Les proches des victimes ont également partagé des messages bouleversants. La cause de l'écrasement demeure inconnue. Il y a une enquête qui est en cours. On en parlera un petit peu plus tard. C'est aujourd'hui, la deuxième et dernière journée du vote par anticipation en vue des élections provinciales du 5 octobre prochain. Les électeurs de Beaumont-Sisquoi, de la Haute-Yamaskale, comme partout au Québec, peuvent se rendre aux urnes à compter de 9h30 ce matin jusqu'à 20h. Pour voter, les citoyens doivent être inscrits sur la liste électorale, présenter une pièce d'identité acceptée. Toutefois, pas nécessaire d'avoir en main son avis d'inscription ou sa carte de rappel. Là. L'adresse du bureau de vote par anticipation se trouve sur l'avis reçu par la poste et peut également être vérifié sur le site d'Élections Québec. Pour ceux qui ne profitent pas du vote par anticipation, je vous rappelle que le jour officiel est fixé à lundi prochain. Donc, les bureaux seront également ouverts de 9h30 à 20h. Peut-être rappeler qu'en 2022, c'est 24,8% de l'ensemble des électeurs inscrits qui ont voté lors de ces journées par anticipation. Il faut vous dire qu'il y en avait une hier. C'était donc un record. Ça représentait quand même 37% des personnes qui ont finalement voté à l'élection. Et la mobilité partagée gagne du terrain dans Beaumont-Sisquoi, l'initiative donc qui est citoyenne là. Locomotion, ça s'appelle, ou Locomotion, permet donc aux résidents de plusieurs municipalités, dont Sutton, Dunham et Cowansville, de partager voitures et vélos électriques. C'est ce qu'on peut lire dans la Voix de l'Est ce matin. Le projet vise notamment les personnes sans véhicule ou celles qui souhaitent éviter l'achat d'un deuxième véhicule. Le lancement officiel aura lieu le 13 octobre à Sutton, avec objectif d'attirer de nouveaux participants et bénévoles. Peut-être vous dire que pour le moment, le groupe dispose de 5 véhicules et 3 vélos électriques et une vingtaine de partages ont déjà été effectués. Voilà pour l'essentiel de l'info. 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
1: Parlons sport. Le Canadien qui a procédé à plusieurs coupures hier. Évidemment, la saison commence demain. Et c'est aujourd'hui... tabarouette, le chat matin. C'est aujourd'hui qu'on doit donner l'alignement de départ dans la Ligue nationale. Le Canadien qui a envoyé plusieurs joueurs à Laval, dont le défenseur David Rennbacher, le gardien Jacob Fowler et l'attaquant Owen Beck. Il y a 8 joueurs qui doivent passer par le balotage, dont les Québécois Alex Belzile et Samuel Poulain. Ce qui veut donc dire qu'avec le grand club, devant le filet, outre Jakob Dobesch, ce sera Samuel Montembeault. On va se le dire, il y a eu un bon camp, Samuel. L'attaquant Florian Jacquet et le défenseur Adam Engström débuteront également la saison avec le Canadien. Ça débute demain soir, le Canadien, face aux Maple Leafs. À Toronto, on est déjà rendu là. Au tennis à Singapour, Leila Fernandez a défait Talia Gibson en deux manches en finale pour remporter son premier tournoi de la saison. Elle était très contente. Talia Gibson, c'est peut-être un nom qui vous dit quelque chose. Elle a gagné ici à Grimby il y a 2 ans. Une Australienne qui, ma foi, avait un des meilleurs services que j'ai vu chez les dames. Victoire pour Fernandez. L'Indigo a gagné hier face aux Rangers de Montréal-Est 8-4. L'Indigo jouera son prochain match vendredi à Terrebonne. Et pour ce qui est des Bisons, ben, 2 victoires pour débuter la saison. 6-1 vendredi face à Laval et 8-1 enlevé de rideau samedi ici au Centre sportif Léonard Grondin face aux Montagnards de Beaupré. Le prochain match des Bisons, c'est vendredi. On va recevoir le District HC.
0: On a eu tout un week-end dans la région. Hein? Farnham a accueilli le concert, le dernier concert de Caen en festival, mais aussi beaucoup d'artistes pour le festival Belle Banlieue. Et je veux aussi vous dire que la troupe de la pièce Québec-Montréal va reprendre la route l'année prochaine à travers la province. 40 000 spectateurs déjà ont vu cette... c'est un film qui maintenant est rendu une pièce. C'était le film de Ricardo Trogier en 2002. Et là, on va se promener un peu partout au Québec. Pas de date encore pour notre région, mais qui sait, peut-être que ça viendra. Aujourd'hui, c'est une journée où est-ce qu'on devrait avoir des percées de soleil, même si il y a plutôt plus de pluie qui est prévue, avec ce soir, cette nuit, des nuages, un minimum de 10 degrés. On commence la journée avec 13 degrés avec Roxane Bruno, Michael Bublé à la radio qui aujourd'hui débute pour vous autres un nouveau concours. Allez voir ça sur notre site web, je vous en reparle.

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1: Showbiz. On va faire un retour sur les Video Music Awards.
2: Celle qui est devenue l'artiste la plus récompensée au MTV Video Music Awards. Taylor Swift, qui en a profité justement pour dévoiler le clip de cette chanson, Patient Zero, qu'on vous a dévoilé la semaine dernière. Elle a rendu hommage à Dolly Parton notamment et elle a remporté vraiment de nombreuses statuettes. Et au moment de recevoir le prix de la meilleure collaboration, qui était là sur scène? Celle qui a ouvert aussi la soirée. Madonna, avec Sabrina Carpenter, ils ont plaisanté sur la façon dont elles s'étaient rencontrées sur les réseaux sociaux.
1: Ah, j'ai eu peur que tu me dises Tinder.
2: Non, pas du tout. T'aurais aimé ça que ce soit ça?
1: Non, c'est juste qu'il y a bien du monde qui se rencontre sur Tinder.
2: Et il y a Nirvana qui a reçu le prix Video Vanguard pour l'ensemble de sa carrière hier. C'est Snoop Dogg qui animait la cérémonie.
1: Rock voisine qui a été honorée.

0: J'aurais pu continuer comme ça des heures et des heures.
1: T'es en train de te faire plaisir solide, là.
0: Ben oui.
1: Où est la légende Uchikeas?
0: Ouais, ben c'est ça. Là, j'aurais pu continuer. Il y en avait d'autres. Je la sortirai pour tantôt, juste pour
1: le fun.
0: Alors, Rock Voisine qui a vécu un moment particulièrement important lors de sa carrière samedi à Toronto. Il était officiellement intronisé au Panthéon des auteurs et compositeurs canadiens lors d'une cérémonie qui était présentée donc là-bas. Et ça fait quand même 40 ans qu'il est dans le milieu musical. Moi, je me rappelle que la première chanson, Hélène, quand j'étais en troisième année, on avait fait les ministères de Sainte-Rosalie, copiés sur les ministères de Nathalie. Je salue Steve Morin qui nous avait interprété Hélène, le pied sur une caisse de lait. C'était de toute beauté.
1: Pourquoi je me souviens pas de ça? Je dois pas avoir vu ça, moi.
0: Moi, j'avais chanté une toune de Debbie Gibson.
1: T'as fait ça à l'école?
0: C'était comme à la petite salle communautaire à côté de l'église.
1: C'est pour ça
0: que
1: je l'ai pas vu.
0: Ouais.
1: Pour ceux qui se demandent pourquoi moi et Marie-Ève, on vient du même coin, mais on se connaissait pas dans ce temps-là.
0: Ouais. Ça aurait pu te marquer pour toujours.
1: Puis arrivé ici, puis tu vas travailler avec Marie-Ève. Es-tu malade? Debbie Gibson?
2: Non.
1: Marie-Ève, ceux qui écoutent Occupation Double sont habitués aux fameuses twists. Sauf que là, ce twist-là n'était pas prévu. Ben
0: non, effectivement, c'est assez inquiétant. C'est survenu dans les coulisses d'Occupation Double Panama, mais vous verrez pas ça tout de suite. Là, il y a des hommes armés, puis c'était pas stagé, qui ont réussi à s'introduire dans la villa où logent les candidats masculins. Il y a beaucoup de mesures de sécurité mises en place sur les lieux de tournage. Donc, comment c'est arrivé? Trois individus armés, avec des armes à feu en plus, qui ont réussi à se rendre sur place, qui ont été premièrement molestés par certains gars, puis il y a les autorités aussi qui les ont interceptés. Et on devrait voir ça donc à la mi-octobre probablement.
1: Ouais, il y a un délai de trois semaines entre ce qui tourne en ce moment, puis où c'est diffusé. Ouais,
0: c'est ça. Voilà, alors ça reste à suivre, mais c'est assez
3: particulier. Il y a des caméras partout. Hein?
0: Ben oui.
1: C'est sûr qu'on va y voir, c'est sûr.
0: J'ai vraiment... Puis tu sais, moi, ma fille, elle l'écoute avec mon chum, fait que j'ai hâte. Moi, je l'écoute d'un œil non-attentif. Fait que j'ai hâte de voir ça quand même. Ça, je vais être assez curieuse.
1: Un œil
0: non-attentif. Pas vraiment. Non, je fais bien d'autres affaires en écoutant ça. On revient sur certains sondages dans le monde de la politique, bien sûr. Et on revient aussi sur cette vague de tristesse qui secoue la Montérégie et le milieu de la radio. Après Daniel Bélanger, la folie en quatre.

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1: N'oubliez pas de faire appeler, vous en aurez peut-être besoin aujourd'hui pour ce qui est important ce matin. Ben là, on est à quelques jours d'aller voter. Quoi qu'il y en ait qui ont peut-être voté par anticipation.
2: Ouais, exactement. On est dans le vote par anticipation, mais on est à une semaine pile. L'élection, ça va être lundi prochain.
1: Des fois, il y a des gens qui se fient sur les sondages.
2: Allons-y avec un... Ah ben oui, puis moi, quand j'ouvre les journaux le matin, j'ai des sondages, c'est le fun. Alors, j'en ai deux ce matin à vous proposer. On va commencer avec celui des intentions de vote présentées par Léger, le Journal de Montréal et le réseau TVA. Et ce qu'on apprend ce matin, ben c'est parce que la CAQ a baissé encore et Christine Fréchette est maintenant quatrième dans les intentions de vote à seulement 16% d'appui. C'est qui a passé devant? Bon, le Parti québécois est encore en tête. Les libéraux sont deuxième. Le PQ qui a un point de plus que la semaine passée à 30%, 26% pour les libéraux. Et ce sont les conservateurs qui sont troisième avec 18% pour Éric Duhaime. Même qu'on dit dans ce sondage-là que si les probabilités se maintiennent, Éric Duhaime et le Parti conservateur pourraient élire une douzaine de députés et être finalement un parti reconnu par l'Assemblée nationale. C'est là qu'on s'en irait. Pour ce qui est de Québec solidaire, ça va moins bien, même si Ruba Gazal, puis je pense que tout le monde s'entend pour dire qu'il a fait une excellente campagne. Ouais. On est en dessous de la barre des 10% d'appui dans son cas, à 9%. Et on se rend compte que celui qui prend des gains aussi, c'est Charles Milliard, qui grimpe tranquillement pas vite dans la question qui pourrait faire un bon premier ministre. Monsieur Milliard gagne des points de ce côté-là. En revanche, ce matin dans la presse, vous avez un sondage Synopsis qui se penche plutôt sur la question de la souveraineté. Et ça, je trouve ça intéressant parce que, je vais te le dire, le Parti québécois est en avance, on flirte avec la majorité peut-être. Et là, d'un autre bord, on a demandé aux Québécois ce qu'ils en pensaient, et il y a 71% des répondants qui diraient non à un référendum. C'est une défaite cuisante, là.
3: C'est quand même drôle de savoir
1: que... C'est pas 50+1.
2: Non, on est à 71%, alors que la majorité des gens disent « Bon, on va peut-être voter pour un Parti québécois. »
3: Okay. C'est un petit peu contradictoire.
2: Ben, c'est ça.
3: Personnellement,
2: un peu plus de la moitié des Québécois, on parle de 52%, croient que PSPP va quand même tenir son référendum sur la souveraineté. Et la majorité pense que le non va l'emporter. Alors, ce paradoxe-là, j'ai de la misère à l'expliquer beaucoup. Puis on est plusieurs à se poser la question, mais c'est correct. Les gens ont le droit à leur opinion. Mais c'est
3: en tout cas. C'est comme de vouloir sortir avec une fille qui fait juste du pâté chinois, puis t'aimes pas le pâté chinois, puis tu dis, moi, sortez pareil.
1: Voilà, c'est une belle analogie. Merci beaucoup,
3: Stéphane. Merci, like.
1: On s'en va sur un autre chemin, triste, là, vraiment. Écoute, hier matin, j'étais en train de déjeuner. Je vois ça passer sur les réseaux sociaux. Le monde de la radio, notamment, est en deuil.
3: Oui. C'est une vague de tristesse qui secoue la Montérégie, le milieu de la radio également. Bon, on fait référence à l'écrasement de cet hélicoptère là qui a coûté la vie à 4 personnes. Ça s'est passé samedi dans le Rare des Écossais, là, à Sainte-Brigitte d'Iberville, pas loin de Saint-Jean-sur-Richelieu. Bon, l'appareil qui aurait éprouvé des difficultés dans les airs s'est écrasé vers 14h30. La pilote Suzanne Jutras ainsi que 3 passagers, Chantal Raymond, son fils Luca Perrault et son gendre Gabriel Jasmin, sont décédés. Où c'est venu me chercher, la disparition de Gabriel Jasmin. Je ne connais pas Gabriel Jasmin, mais c'est quelqu'un de la radio, et je sais que le monde de la radio, parce que je suis dedans depuis une quarantaine d'années, le monde de la radio, c'est un petit monde. On n'est pas beaucoup à faire ce métier. On n'est pas beaucoup à entrer dans vos vies, dans vos maisons, dans vos instants. Et cette disparition-là, ça m'a soulevé quelque chose. Peut-être rappeler qu'il a été producteur à Énergie Sherbrooke, et il a reçu beaucoup d'hommages, autant de ses amis, de ses proches, de sa conjointe Océane, et il y a une petite fille également. Et c'est toute une famille qui...
1: Elle a perdu en même temps son conjoint, sa mère... Oui. Puis son frère.
3: Exactement. Donc, c'est énorme.
1: Quelque chose.
3: C'est quelque chose. Alors, il y a eu plusieurs témoignages, des témoignages qui ont été rendus à Suzanne Jutras aussi. On la décrivait comme une pilote passionnée et dévouée. On va tenter de savoir ce qui est arrivé exactement. Mm-hmm. Il y a le BST qui va être là, le Bureau de la Santé et Sécurité de Transport du Canada qui va aller faire son tour. Mais ça m'a permis d'écrire un texte qui est venu me chercher. Puis j'ai terminé ce texte-là et je vais conclure mon savoir ce matin avec la citation que j'ai écrite, c'est « Une voix peut cesser d'émettre, mais l'écho qu'elle laisse dans nos vies, elle, ne disparaît jamais. »
1: Merci beaucoup, Stéphane.
3: Alors, condoléances à toutes les familles.
1: Oui, exactement. Tout le monde qui est touché de près ou de loin par cette histoire. Jean Leloup, on connaît sa condition lui, il rêvait de beaucoup de choses, notamment l'endroit qui était comme son endroit de prédilection. Il appelait ça Paradis City, mais quand il y arrivait, c'était pas nécessairement ce à quoi il s'attendait. Alors, c'est pour ça qu'il dit dans Paradis City, et je cry à Paradis City. On vous l'offre dans les prochaines minutes.
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0: Avec Jean Leloup, Paradis City à M105, on se dirige vers les infos avec Stéphane.
1: Il sera question de traces de pesticides qui sont jugées préoccupantes, qui ont été détectées dans l'eau potable près de chez nous.
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0: Oui.
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1: h32 en ce lundi 28 septembre, on a 13 degrés aux infos M105. L'eau potable de 7 municipalités québécoises est sous la loupe là actuellement.
2: Oui, c'est jugé préoccupant. C'est détecté dans l'eau potable, donc tu disais, de 7 municipalités québécoises, dont Saint-Césaire, Cowansville et Montréal. Alors, c'est une étude de vigilance OGM qui révèle des concentrations là de métolachlore. Ça serait supérieur au seuil européen. À Saint-Césaire, le niveau mesuré est 13 fois plus élevé que cette limite. Alors, c'est un produit qui provient de la dégradation d'un pesticide largement utilisé dans les cultures de maïs et de soya. Plus préoccupant encore, jusqu'à une vingtaine de pesticides différents ont été détectés là, dans certains échantillons. Il y a Québec qui affirme toutefois que les données actuelles ne démontrent pas de risque pour la santé lié à la santé de l'eau potable. C'est que nos normes sont un peu plus élevées. Il y a la mobilité partagée qui gagne du terrain dans Brome-Missisquoi, initiative citoyenne Locomotion là, qui permet maintenant aux résidents de plusieurs municipalités, dont Sutton, Dunham et Cowansville, de partager voitures et vélos électriques. C'est ce qu'on peut lire dans la Voix de l'Est aujourd'hui. Le projet qui vise notamment les personnes sans véhicule ou celles qui souhaitent éviter l'achat d'une deuxième voiture. Pour le moment, le groupe dispose de 5 véhicules et 3 vélos électriques, ainsi qu'une vingtaine de partages là, qui ont été effectués. Le lancement, lui, officiel, aura lieu le 13 octobre à Sutton, avec objectif d'attirer de nombreux participants bénévoles. Et puis, au 32e jour de la campagne, hier, la question de la possibilité d'une ingérence américaine a poussé la chef caquiste Christine Fréchette dans ses derniers retranchements. D'abord, ébruitée par l'équipe de la chef caquiste, les allégations d'une possible ingérence américaine pour favoriser le Parti québécois sont revenues éclabousser Mme Fréchette. Celle-ci a été attaquée de toutes parts là, sur son intégrité, particulièrement à la lumière des nouvelles informations de Radio-Canada sur le fil des événements. C'est qu'on l'aurait su une semaine environ d'avance, et ce n'est que la semaine dernière qu'on a ébruité le tout. Les chefs libéraux et péquistes ont estimé que Mme Fréchette s'est disqualifiée pour le poste de première ministre. Voilà pour l'essentiel de l'info à cette heure-ci. 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
3: Vague de coupure hier au camp d'entraînement du Canadien. Le camp qui s'achève aujourd'hui, on doit donner l'alignement de départ à la Ligue nationale. Le Canadien qui a envoyé beaucoup de joueurs au Rocket de Laval, dont le défenseur David Randbacher, le gardien Jacob Fowler, l'attaquant Owen Beck. Il y a 8 joueurs également qui doivent passer par le ballottage, dont les Québécois Alex Belzile et Samuel Poulin. Ce qui veut donc dire que les joueurs qui restent avec la formation, Florian Jacky, Adam Engstrom, le défenseur, et les gardiens de but partants cette année seront Jacob Debèche et Samuel Montembeau. La saison débute officiellement demain pour le Canadien. On visite les Maple Leafs à Toronto. Au tennis à Singapour, Leila Fernandez a défait celle qui a gagné le tournoi ici à Granby il y a 2 ans, l'Australienne Talia Gibson, en 2 manches lors de la finale du tournoi pour remporter son premier tournoi cette saison. L'Indigo a défait les Rangers de Montréal-Est 8-4 hier. Prochain match de l'Indigo, c'est vendredi à Terrebonne. Et les Bisons ont débuté leur saison avec 2 victoires, vendredi 6-1 à Laval et 8-1 contre les Montagnards de Beaupré au centre sportif Léonard Gondin, alors qu'on ouvrait la saison locale samedi. Le prochain match des Bisons, c'est vendredi. On va recevoir le District HC ici au centre sportif Léonard Gondin.
1: C'est de la pluie qui est prévue surtout aujourd'hui avec un maximum à 12 degrés. Nuages pour ce soir, cette nuit, avec un minimum de 10 degrés. Et on commence la journée avec 13 degrés au autant à Granby que du côté de Cowansville.
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3: On parle souvent de charge mentale. Marie-Ève, tu sais de quoi je parle? La charge mentale, c'est souvent aux femmes aussi que ça revient, la charge mentale.
1: On a une chronique là-dessus dans le retour à la maison.
3: Et là, on a... Écoute, je serais curieux d'entendre ce que notre chroniqueuse dirait sur les images qu'on a vues dans un match des Giants de San Francisco. On va s'en reparler. On a vraiment l'image complète de la charge mentale féminine. Il y a Batman qui est sorti, qui a sauvé une madame qui avait son sac à main avait été volé.
2: Ah oui, toi.
3: Et, mesdames, messieurs, en fin de semaine, c'était la 2e édition du concours du cri du goéland.
1: Ah, ben là, j'ai tellement hâte que tu m'en parles.
3: J'ai hâte d'en parler aussi.
1: Laurence Saint-Martin, sèche tes pleurs. Ça commence votre journée, sans chaîne.

0: C'est à la façon Laurence Saint-Martin que vous l'avez entendu à M105. Et j'en profite pour saluer Claire qui nous a envoyé un texto au 450-900-1005 pour nous dire bonjour et on lui souhaite une belle journée.
1: Parlons charge mentale. Des fois, c'est abstrait, peut-être pour nous, les gars, d'essayer de comprendre ce que nos blondes ou les femmes dans notre entourage essaient de nous parler de charge mentale. Mais là, si vous tombez sur cette vidéo-là, vous allez comprendre ce que c'est. OK? On est en plein milieu du match de baseball entre les Giants de San Francisco, les Twins du Minnesota. Et bon, vous le savez, dans le sport, quand on regarde ça à la TV, entre deux lancers, on va aller voir une caméra qui se promène dans les gradins et là, on tombe sur un couple. Le gars, il est assis, il bouge pas, il regarde la game.
0: Il vit sa best life.
1: Et sa femme arrive, elle a... ils ont un enfant en bas âge, elle a le porte-bébé sur elle, l'enfant devant elle, elle a trois poutines dans les mains. Ben, des poutines, en tout cas, à du lunch, ça ressemblait à des poutines, mais je sais pas s'il y a enfant à San Francisco. Elle a comme trois gros plats de bouffe pleins dans les mains, elle-même.
0: Tout poignée.
1: Elle doit tasser comme deux personnes pour aller s'asseoir à son banc. Elle vient pour s'asseoir. Le gars a jamais bougé.
2: Ah non.
1: Il a juste bougé quand elle y a donné son plat.
0: Voyons donc.
1: Puis là, c'est pas clair la question qu'il pose, mais il semble manquer quelque chose. Elle a probablement oublié, je sais pas, le ketchup, quelque chose du genre. Et là, t'entends les deux commentateurs du match qui voient les images et qui disent « ça a pas de bon sens ». Bouge-toi, tu sais, aide-la, pauvre madame. Et là, ça fait cette séquence-là fait le tour des réseaux sociaux.
0: Ben oui, je vois juste ça là, le comportement égoïste de ce père lors de matchs de baseball a de quoi irriter.
1: Il y a même des gens qui ont appelé les Giants de San Francisco à éviter la madame, pas d'enfant, pas de mari. Me dire, garde, viens voir un autre match là, mais viens vivre le match.
0: Pauvre elle.
1: Incroyable.
0: Mais ceci dit, la charge mentale n'est pas qu'une chose féminine. Des fois, non. C'est le gars qui la porte.
1: Mais là, on avait aussi l'image complète de ce que c'est féminin. La charge mentale. Allons à Norwich en Angleterre. Écoute, soirée déguisée entre amis. Il y en a un dans la gang qui est déguisé en Batman. Ils sont sur le trottoir. Et au moment où ils s'en vont vers la fête, il y a un voleur qui décide de voler le sac à main d'une dame qui est sur le trottoir aussi. Alors, ni une ni deux, t'es habillé en Batman, qu'est-ce qui se passe? La gang se met à courir après le voleur. Ils réussissent à rattraper le voleur qui, en chemin, avait garoché la sacoche pour pas se faire prendre. Alors, Batman n'a fait ni une ni deux. Parce qu'il y a un témoin qui avait vu où la sacoche avait été lancée. Il a grimpé le mur tel le vrai Batman. Et il est allé chercher le sac et il a remis ça. Puis là, à un moment donné, la vidéo finit. Le gars, il est comme sur le toit. Puis il fait une pause de Batman.
0: Une chance qu'il n'était pas déguisé en fée clochette. Ça aurait été plus drôle.
1: Mais tu vois, ça marche.
0: Oui.
1: Je trouve ça... OK, on termine. On s'en va en France à Lorient en fin de semaine. Écoute, on a présenté la deuxième édition du concours du cri du goéland. Et qu'est-ce que c'est ça? Ben, il y a une douzaine de personnes qui étaient là et leur job, c'était d'imiter le goéland. Il y avait un jury avec, entre autres, un ornithologue, parce que ça nous prend quelqu'un qui connaît ça, les oiseaux, n'est-ce pas? Et il y avait aussi deux personnes qui font de l'improvisation dans la vie, qui, eux, jouaient le rôle de la personne qui se faisait voler son sandwich par le dit goéland. Et ça veut dire quoi? On l'a en son. Ils sont tous en même temps.
0: C'est une gang, là. Puis ils font les gestes du goéland.
1: Ah oui, ils mettent le goéland.
0: Ouais, voilà. Alors, merci beaucoup pour ce doux moment.
1: On doit féliciter Christophe Delon qui a gagné le concours. C'est et puis il dit, ben moi, je m'amuse. J'aime ça, les goélands. Puis je m'amuse à faire le cri régulièrement, là. Fait que c'est ça. J'ai décidé de l'essayer. Puis il a gagné.
0: Bon, mais là, moi, je lance quelque chose, là. Faut qu'on se trouve un cri ici, là, qu'on pourrait essayer de faire un concours. Puis les auditeurs pourraient essayer de dire qui est dans nous trois est le meilleur, non? Réfléchir à quelque chose.
2: Un cri de baleine.
0: Tu comptes faire un arbre en fin de semaine pour le festival Belle-Banlieue, quand la maison est grande. Bon réveil.

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1: Et ce matin, ben on peut pas faire, ben pas juste ce matin, mais en tout temps, on peut plus faire semblant que l'intelligence artificielle est pas là, est autour de nous. Mais là, il y a Green Bay qui veut l'intégrer de la bonne façon, Martin.
2: Ouais, exact. Bon, tu viens de le dire, c'est autour de nous. Puis même si on se dit, je veux pas m'en servir, peu importe ce que tu fais, que tu payes avec une carte de débit ou peu importe ce que tu fais dans la journée, c'est sûr qu'à un moment donné, il y a l'intelligence artificielle qui a intervenu à quelque part. Donc, aussi bien l'utiliser, mais de la manière intelligente, et c'est ce qu'on peut lire ce matin dans la Voix de l'Est, alors que la ville a un partenariat avec la compagnie Ivado, qui s'occupe de justement d'aider à intégrer l'intelligence artificielle. On le sait, hein? Ça peut avoir bonne presse, ça peut avoir très mauvaise presse. Ça a été pas mal un sujet important dans les dernières semaines avec ce qu'on a pu entendre sur l'IA. Oui, il y a des côtés négatifs, il y a aussi des côtés positifs. Ça dépend toujours comment on l'utilise. Alors, en ce moment, Ivado est là pour aider la ville à le faire de manière efficace et responsable. Et en échange, ben, on a des informations sur la réalité du terrain vécu par la ville. Parce qu'Ivado va travailler avec différents municipalités au Québec pour aider ces municipalités-là à installer l'IA dans leurs services. Bon, le mauvais exemple, là, ce qu'il faut pas suivre, c'est New York qui a décidé de faire ça tout seul. Puis à un moment donné, tu sais, des fois, là, quand tu vas sur les sites, tu peux jaser avec un chatbot là, qui est supposé te donner des bonnes informations. Et là, au bout de la ligne, ce robot-là a dérapé, a dit des affaires tout croche, et la ville s'est fait poursuivre, puis ils ont perdu. Fait que ça peut coûter cher au bout de la ligne, alors faut faire très attention à ça. D'ailleurs, dans l'article de la Voix de l'Est ce matin, je termine là-dessus, là, les principaux défis qu'on rencontre, le respect de la loi sur le respect de la vie privée pour assurer la confidentialité des données des citoyens, notamment la cybersécurité, on veut pas que n'importe qui rentre là-dedans, les risques réputationnels, je viens d'en parler pour New York, et les risques financiers, parce que ça coûte de l'argent, et semble-t-il que la ville fait les choses de la bonne manière. On est au début du processus ici à Granby, il faut comprendre que ça va se développer avec le temps, mais on essaie de faire les choses de la bonne manière. Comme je l'ai dit, vous pouvez lire l'article dans la Voix de l'Est ce matin.
1: On est aujourd'hui, lundi le 28 septembre, c'est l'anniversaire de quelqu'un que vous connaissez. Vous pouvez nous envoyer ça par texto au 450-900-0105. Les deux frères viennent nous chanter 33 tours dans quelques minutes.
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0: Avec les deux frères et 33 tours à 6h55. Bon début de journée, le jour se lève tranquillement. Les couleurs commencent à changer hein, dans les,
1: oui,
0: dans
1: c'est
0: les
1: beau.
0: Arbres. C'est de toute beauté. Aujourd'hui, c'est la journée du bon voisinage et ça nous a inspiré notre question sur notre page Facebook, la gang M105 ou encore par texto, nous raconter une anecdote en lien avec les voisins. Puis je commence, tiens, d'emblée. Quand je vivais ici à Granby, à un moment donné, je suis partie en vacances pendant une semaine pendant l'hiver, puis il y a eu de la neige, mais de la neige. Et notre déneigeur, ça a tombé que sa machinerie a tombé en panne pendant cette période-là. Fait qu'imagine, tu reviens, puis là, t'as tes valises, puis t'as 3 pieds de neige dans ton entrée. Notre voisin a été super fin, nous a vu arriver, il a sorti sa souffleuse, puis il est venu nous ouvrir. Moi, du monde, puis c'est un voisin qui était tout le temps avenant. Tu sais, on avait besoin d'un outil, on avait besoin d'un coup de main, puis c'était réciproque, là, bien sûr. Nous aussi, on allait l'aider, mais on n'était pas, tu sais, c'était notre première maison, on n'avait pas beaucoup d'outils, il nous manquait quand même pas mal d'affaires. Puis lui, ça faisait quand même plusieurs années qu'il habitait là, un monsieur qui était un petit peu plus âgé que nous. Fait qu'il était comme un peu comme notre papa, tu sais, il nous voyait, puis là, il s'en venait nous voir. Ben, je pense que vous auriez peut-être besoin de telle affaire. Hey, mon chum se met, je pense qu'il y avait comme une espèce de poche, il lançait quasiment ses graines dans la main, tu sais. Puis là, le monsieur, il dit, j'ai comme une bébelle, tu sais, tu mets les graines là-dedans, puis là, tu avances, puis ça disperse ça. T'es vraiment, vraiment gentil, là. Je le salue, d'ailleurs.
1: Moi, je suis un trop bon voisin, mais je dis trop bon, c'est parce que je m'y mets dedans, là.
0: Monsieur, et à un moment donné, fleurs.
1: Non, mais tu vas comprendre. Des fois, ça peut me jouer des tours. Mon voisin s'en va en vacances, puis bon, on sait qu'il s'en va en vacances, puis moi, je dis, ben, je vais vous surveiller à la maison, tu sais, s'il y a quelque chose. Et à un moment donné, j'entends du bruit un soir. Il est 11h, je pense. Ah, écoute, je rentre dans la maison, je vais chercher mon bat de baseball.
0: Ah, bon,
1: non, mais il y avait un bruit bizarre. Et là, je m'en vais à l'autre côté, puis il fait noir. Je dis, y a-tu quelqu'un?
0: C'est sa belle-mère qui était venue à poser
1: des
0: plans.
1: Non, c'est lui qui était revenu. La face qu'il a faite. Ah, il a eu peur.
0: Mais je comprends.
1: Fait que c'est ça. Des fois, je veux un petit peu trop.
0: Merci pour cette anecdote. À ne pas faire, OK?
1: Alors, salut, Maxime.
0: Vous voulez raconter vos anecdotes sur nos différentes plateformes. Ça peut être par texto 450-900-0105 et sur notre page Facebook, la gang M105. On s'en va aux infos avec notre homme violent.
1: Non, ouais, pas violent.
2: T'as-tu vu que j'ai reculé?
0: Oui, t'as reculé. Il n'y a pas de batte de baseball en studio.
2: Non, je prends pas de chance.
1: Ah non, mais je l'avais pris. En tout cas, bref. Oui, deuxième et dernière journée du vote par anticipation aujourd'hui.
3: Reste branché. Le meilleur, Sanjay.

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5: Bon début de journée, il est 7h en ce lundi 28 septembre aux infos M105. Stéphane, oui. Deuxième et dernière journée de vote par anticipation en vue des élections provinciales.
6: Oui, les électeurs de Beaumont-Missisquoi, de la Haute-Yamaska, là, comme partout au Québec, peuvent se rendre aux urnes de 9h30 ce matin jusqu'à 20h. Pour voter, les citoyens doivent être inscrits donc sur la liste électorale, présenter une pièce d'identité. Pas nécessaire d'avoir en main son inscription ou sa carte de rappel, là. L'adresse du bureau du vote par anticipation se trouve justement sur l'avis que vous avez reçu par la poste, mais vous pouvez également être le vérifier là, sur le site d'Élection Québec. Pour ceux qui ne profitent pas du vote par anticipation, je vous rappelle que le jour du vote est fixé au 5 octobre prochain. Les bureaux ouvriront également à 9h30 jusqu'à 20h. Rappelez qu'en 2022, c'est près de 25% de l'ensemble des électeurs inscrits qui ont voté. Et ça représente 37% des personnes qui ont voté finalement à l'élection. Il y a des traces d'un pesticide jugé préoccupant qui ont été détectées là, dans l'eau potable de 7 municipalités québécoises, dont Saint-Césaire, Cowansville et Montréal. C'est une étude de vigilance OGM qui révèle des concentrations de méthylachlore ESA là, supérieures au seuil européen. À Saint-Césaire, le niveau mesuré est de 13 fois plus élevé que cette limite. Un produit qui provient de la dégradation d'un pesticide largement utilisé dans la culture du maïs, du soya également. Ce qui est encore plus préoccupant, c'est jusqu'une vingtaine de pesticides différents qui ont été détectés dans certains échantillons. Il y a le gouvernement du Québec qui affirme toutefois que les données actuelles ne démontrent pas de risque pour la santé à la qualité de l'eau potable. Et les conducteurs québécois sont conscients des dangers sur la route, mais n'adaptent pas toujours leurs conditions en conséquence. C'est ce qui ressort du premier baromètre technique réalisé avec la firme Léger. Selon le sondage, 86% des conducteurs disent ressentir du stress au volant. 76% reconnaissent vivre de la distraction. Pourtant, en conditions hivernales, il y a seulement la moitié des gens, environ le 48%, qui affirment toujours augmenter leur distance avec le véhicule devant eux, alors que 39% réduisent de façon systématique leur vitesse. Autre donnée, peut-être vous dire que, bon, c'est 41% des détenteurs de permis qui disent ne pas se sentir en sécurité sur les routes du Québec. Avec ce nouveau baromètre annuel, Technique souhaite mieux comprendre les habitudes des automobilistes et renforcer ses actions là, de sensibilisation à la sécurité routière. Voilà pour l'essentiel de l'info à cette heure-ci. 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
8: OK, on va parler du Canadien qui a fait plusieurs coupures hier. Évidemment, faut remettre l'alignement de départ aujourd'hui à la Ligue nationale. Le Canadien qui a envoyé plusieurs joueurs à Laval, dont le défenseur David Rennbacher, le gardien Jacob Fowler et l'attaquant Owen Beck. Il y a 8 joueurs également qui ont été soumis au ballottage, dont les Québécois Alex Belzile et Samuel Poulin. Ces joueurs-là, s'ils ne sont pas réclamés, devraient prendre le chemin de Laval également. Pour débuter la saison, outre les joueurs réguliers que vous connaissez, ben, premièrement, devant le filet, il y aura Samuel Montembeau et Florian Jacquet et Adam Engstrom ont gagné leur poste et débuteront la saison ici à Montréal. Ça débute demain déjà, le Canadien qui affrontera les Maple Leafs à Toronto. Au tennis à Singapour, Leila Fernandez a défait en finale l'Australienne Talia Gibson en deux manches pour remporter son premier tournoi de cette saison. Talia Gibson, c'est peut-être un nom qui vous dit quelque chose. Elle avait gagné ici à Granby il y a 2 ans. L'Indigo a défait les Rangers de Montréal Est 8-4 hier. Une belle victoire pour l'Indigo qui jouera son prochain match vendredi à Terrebonne. Et pour les Bisons, ben, c'est 2 victoires pour débuter la saison. Une à Laval vendredi, 6-1. Et on a gagné 8-1 dans le match d'ouverture de la saison locale ici au Centre sportif Léonard Grondin contre les Montagnards de Beaupré. Le prochain match des Bisons est prévu vendredi. Le district HC de Laval sera les visiteurs.
5: Si vous suivez Occupation Double, sachez que bientôt, dans quelques semaines, vous verrez une situation particulière dans les coulisses d'OD à Panama. Il y a des hommes armés qui auraient réussi à s'introduire dans la villa où logent les candidats masculins. Donc, on sait qu'il y a des caméras partout sur les lieux de tournage. Donc, rapidement, ils ont été interceptés par les autorités locales. On parle d'aucun blessé à la suite de l'événement, mais on pourrait voir ça d'ici 3 semaines. L'épisode, on sait que c'est toujours tourné, puis on le voit, nous, 3 semaines après. Donc, c'est à ce moment-là qu'on pourra avoir un petit peu plus de détails sur ce qui s'est déroulé dans les maisons. Aujourd'hui, ben, c'est une journée au niveau des prévisions météo où est-ce qu'on prévoit de la pluie. Le maximum est quand même agréable aujourd'hui parce que ça va monter jusqu'à à peu près, je regarde ça, 12 degrés. On est dans les normales de saison, on va dire ça. C'est pas si chaud, mais c'est pas non plus trop froid. Ce soir, cette nuit, nuageux avec un minimum de 10 degrés et on est déjà à 13 degrés pour commencer la journée à Granby. Même chose si vous êtes à Bromont. Le matin.

0: En cette journée du bon voisinage, aujourd'hui, racontez-nous une anecdote de voisinage, mais c'est pas obligé d'être une anecdote où est-ce qu'on parle de bons voisins. Ça peut être quelque chose de drôle et de sympathique aussi. Puis n'oubliez pas aussi que le texto, c'est vos souhaits d'anniversaire, vos demandes spéciales, vos salutations. Le numéro du texto, Stéphane, pour les gens qui veulent nous rejoindre?
1: Oui, 450-900-0105.
0: AM105, on va commencer la journée avec Rihanna, Only Girl in the World, à la radio qui vous offre un tout nouveau concours dès aujourd'hui. 1 000 $ pour changer de look avec Mode Choc. On les salue. Voici Rihanna.

0: Rihanna, Only Girl in the World à M105.
1: Oui, j'aimerais saluer Kayla Plouffe, Raymond, qui nous a écrit sur le texto. Là. Elle nous souhaite une belle journée, mais elle dit qu'elle en est à sa deuxième journée de formation au Maxi de Granby pour celui de Coansville. Alors, bonne journée de formation, Kayla.
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4: On revient sur les Video Music Awards.

0: Taylor Swift qui est devenue l'artiste la plus récompensée au MTV Video Music Award lors de cette cérémonie où elle a notamment rendu hommage à Dolly Parton. Il y a aussi Madonna, Sabrina Carpenter qui étaient sur place, qui sont venues chercher le prix de la meilleure collaboration. Madonna qui a ouvert la soirée, elle qui n'avait pas été sur scène quand même depuis un petit moment. Et il y a aussi une formation que vous connaissez très bien qui a remporté un prix, une formation que ça faisait longtemps qu'on n'avait pas entendu parce que, ben, premièrement, le chanteur est décédé depuis plusieurs années.
1: Le groupe existe plus.
0: Exactement. Donc, là, c'était le fun de voir plusieurs de ses membres sur scène. Nirvana qui a reçu le prix Video Vanguard pour l'ensemble de sa carrière lors des MTV Video Music Awards. Ça aurait été le fun, tu sais, que... qu'il puisse être encore là aujourd'hui pour vivre cet hommage-là, Kurt Cobain.
1: Je suis pas mal sûr que Dave Grohl a une pensée pour son ami Kurt. Rock voisine aussi qui a été honoré, mais pas au Video Music Awards.
0: Non, hein, exact.

0: de bander.
1: Ben, gay. Elle a de quoi, cette une-là?
0: Je l'adore. C'est tellement bon, cette chanson-là de Rock Voisine. Alors, Rock Voisine, effectivement, qui a été honorée du côté de Toronto, alors qu'il était officiellement intronisé au Panthéon des auteurs-compositeurs canadiens. Après plus de 40 ans dans le milieu musical, il a officiellement eu cet honneur aux côtés de, notamment, Tragically Hip.
1: Quand même.
0: Ouais, vraiment. Alors, bravo à Rock Voisine.
1: C'était le fun d'avoir Marie-Ève voir la tête qui suivait le beat pendant qu'elle parlait. C'était vraiment le fun. Hey, on va prendre des nouvelles de Jean-Michel Blais.
0: Oui, Jean-Michel Blais, vous le connaissez pour son... c'est lui qui est souvent au piano. Ben, pas souvent. Il est au piano.
1: C'est un pianiste.
0: C'est ça qui fait dans la vie, Marie-Ève.
2: Il est souvent au piano.
1: Il a essayé le saxophone l'autre fois, mais...
0: Ça n'a pas parfait. Alors, Jean-Michel, qui était dans la région récemment, il était du côté de Waterloo, si vous l'avez raté. Et le compositeur et pianiste va bientôt se promener. Il dit que pour sa prochaine série de spectacles, ce sera gigantesque. Alors, on n'a pas beaucoup de détails là-dessus.
1: C'est peut-être là que va essayer le sax.
0: Peut-être, mais en tout cas, on a vraiment hâte de voir ce qu'il va venir nous présenter. Puis comme je vous disais, il était dans la région récemment, donc c'est peut-être un artiste à surveiller si vous avez envie de le voir. Vous restez avec nous autres pour commencer la journée avec toute l'équipe d'M105 le matin, Stéphane, Marie-Ève et Martin. Dans les prochaines minutes, on va aller se parler de qu'est-ce que les chefs ont fait hier, qu'est-ce qu'il y a aussi à l'horaire aujourd'hui. D'ici les prochaines 15 minutes aussi, on vous parle de Alké et de leur calendrier.

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3: Comme on est toujours en période électorale, on regarde qu'est-ce que les chefs ont fait hier et qu'est-ce qu'ils ont à l'horaire aujourd'hui.
4: Oui, on va commencer avec Christine Fréchette qui hier était dans la région de Montréal pour présenter son plan sur la culture. Elle veut soutenir davantage les productions québécoises télé et aussi sur les plateformes numériques. Elle veut renforcer les investissements destinés au secteur culturel québécois et favoriser le rayonnement de la culture québécoise. Sauf que Mme Fréchette a eu à travailler fort avec la question de l'ingérence. C'est un dossier qui lui est revenu un petit peu dans le visage aussi, puisque les cinq chefs étaient à Tout le monde en parle hier soir. Elle a dû défendre c'est l'histoire de l'ingérence. En fait, c'est qu'il y a eu des révélations qui ont été données par son équipe un petit peu plus tôt, qui, semble-t-il, aurait eu une tentative d'ingérence américaine dans la campagne électorale. Et elle s'est fait fustiger parce que c'est des informations qui auraient peut-être dû sortir plus de bonne heure. Elle dit qu'elle a été informée trop tard par son équipe et qu'elle va faire la lumière. Paul Saint-Pierre Plamondon, lui, était... Hey, il est passé chez nous, lui, hier.
3: Eh oui, moi, j'ai vu ça, là, hier, du côté de Donham, au départ.
4: Ouais, puis après ça, il était ici à Grimbay pour venir parler de laïcité. Un beau sujet, le fun.
3: Je pensais qu'il prenait congé le dimanche. Il me semblait ce qu'il avait dit.
4: Non. Il a donc annoncé qu'il maintiendrait la loi sur la laïcité de l'État, la fameuse loi 21 là, qui est devant les tribunaux, maintiendrait aussi la loi 94 et continuer d'utiliser la clause dérogatoire là qui protège ces lois-là. Mais on veut mettre fin au financement public des écoles religieuses qui bénéficient d'un crédit d'impôt. On veut interdire aux élèves du primaire le port de signes ou tenues religieuses ostensibles. Entre autres, il y a d'autres points, là, je les ferai pas tous, mais il y a un plan détaillé complet. Charles Milliard aussi a parlé de culture hier et des géants du web. Lui, il veut créer un fonds de 40 millions de dollars pour soutenir la production télévisuelle et musicale au Québec. Des mesures pour accroître aussi la contribution des géants, des fameux GAFA, là. Et d'ailleurs, il a dit qu'il va tenter de convaincre le gouvernement fédéral de ramener cette fameuse taxe qu'on a fait sauter là, sur les services numériques. Et il n'exclut pas que le gouvernement du Québec impose sa propre loi, sa propre taxe de 3% sur certains produits numériques. Ruba Gazal, elle était à Montréal. Elle a parlé de calculatrice solidaire. C'est un outil qui va permettre aux citoyens d'estimer l'impact financier des propositions de son parti sur leur situation personnelle. Éric Duhaime lui a parlé d'agriculture. Pas d'agriculture ou d'agriculteur.
3: Oui, parce qu'il y avait comme mis une affiche avec une grosse faute, là, puis ça a circulé sur les réseaux.
4: Il était en visite au vignoble de M. Mario Pelchat.
3: C'est
4: le fameux vignoble que tu nous as parlé plein de fois.
3: Où est-ce qu'il ne peut pas chanter?
4: Exact. Donc, il a promis d'abolir et d'assouplir la réglementation limitant les réceptions et les événements sur les terres agricoles. Quelle étonnante surprise! Ce qui se passe aujourd'hui, rapidement,
3: oui,
4: Marie-Ève.
3: Vas-y.
4: Beaucoup de choses pour Christine Fréchette, qui sera à Mont-Tremblant ce matin. Rouyn-Noranda ce soir, donc elle s'en va en Abitibi. Elle va rencontrer notamment des industries, la Chambre de commerce là-bas et aussi des citoyens. Parti québécois, Paul Saint-Pierre Plamondon sera encore en Estrie. Il sera à Ulverton ce matin. Il va parler de sécurité publique. Charles Milliard, lui, est à Chibougamau, à côté. Il y a des rencontres là-bas. Ruba Gazal, elle, va être encore dans le Grand Montréal, va dans Joliette également. Elle va parler, entre autres, de santé mentale dans la région de Montréal. Et puis, Éric Duhaime, lui, aura une conférence de presse quelque part en après-midi, puis ça a l'air qu'on ne sait pas où, puis de quoi il va parler. Bon. En tout cas, il va être là quelque part, on va en reparler demain.
3: Ça, c'est sûr. Est-ce que vous connaissez le projet Alké Unie pour elle, des femmes qui se dénudent pour une bonne cause? On va en reparler après. Loud avec quelque chose dans les prochaines minutes.
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0: avec Claude et quelque chose à 7h25. Ça commence la journée avec toute l'équipe d'M105 le matin, mais on a des invités en studio aujourd'hui. On parle de Alkay. Alkay, on va vous donner tous les détails sur ce que c'est, mais il y a deux personnes en studio. La personne qui est la fondatrice d'Alkay, Audrey Flibotte. Bonjour.
1: Bonjour.
0: Et l'une des participantes à l'un des projets phares de Alkay, c'est notre ancienne collègue Nathalie Corbeil. Bonjour.
2: Bon matin.
0: Donc là, la première question, c'est qu'est-ce que c'est le projet Alkay, Audrey, et comment c'est né?
2: Oui, ben en fait, Alkay, c'est un projet qui est fait par des femmes, pour des femmes. Donc, à la base, on trouvait que dans le milieu des affaires, on est vraiment difficile entre nous, les femmes. Puis je me suis dit, à un moment donné, il faudrait créer comme une boule d'amour où on pourrait avoir du plaisir, puis en même temps s'impliquer dans la communauté, parce que moi, je trouve que affaire rime avec implication. Mm-hmm. Donc, au fil du temps, j'ai décidé de créer un calendrier où les femmes d'affaires se mettent à nu, se rendent vulnérables pour une cause. L'an dernier, on a amassé des fonds pour la Fondation Cancer du sein du Québec. On a quand même remis 30 000 $ pour notre première édition. Et puis, cette année, on a choisi une autre cause féminine.
3: Là, pour amasser de l'argent, oui, il y a le calendrier.
2: Oui.
3: Il y a aussi d'autres produits. Qu'est-ce qu'il y a de particulier, ce calendrier-là?
2: Ben écoute, en fait, le calendrier, c'est vraiment un exercice pour nos femmes d'affaires. Donc, à travers notre mission dans Alkay, il y a oui, redonner à la communauté, mais on veut aussi que la femme apprenne à s'aimer comme elle est. Donc, elle se met à nu, vraiment pour la cause. Donc, selon ses limites, bien évidemment. Puis quand je parle de se mettre à nu, là, évidemment, c'est pas un calendrier de femmes nues. C'est vraiment, le message est plus puissant au niveau de ce qu'on peut ressentir, de se rendre vulnérable, en fait. Donc, oui, un petit peu de nudité, on va dire ça comme ça. Mais c'est de bon goût. C'est vraiment artistique, puis c'est vraiment de mettre en valeur autant leur côté féminin. C'est juste de dissocier, oui, la femme d'affaires, mais aussi la femme. C'est vraiment ça.
0: Et Nathalie Corbeil s'est prêtée au jeu. Il y a plein d'autres femmes d'affaires qui s'est prêtées au jeu. C'est comment, Nathalie, d'embarquer dans ce genre de projet-là puis se rendre vulnérable?
1: Quelle expérience, parce que de mon côté, ben, tout d'abord, merci d'avoir accepté de m'inviter à participer et à contribuer surtout à cette belle cause. Cette expérience-là nous permet évidemment de nous mettre à nu, mais de mon côté, moi, je suis habituée.
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1: J'aimerais ça que tu me dises quelles sont les autres femmes qui ont participé avec toi à cet événement-là, ce calendrier-là.
2: Wow, on est un groupe de femmes tout aussi généreuses et magnifiques les unes que les autres, de tous âges aussi. Je dois dire qu'on a vraiment de toutes les générations qui sont représentées pour la cause. On a des femmes en finance, en santé, en bien-être, en design.
1: On a notre collègue.
2: Mélissa Dion-Delande, qui est formidable. On a vraiment de tous les... donc, ce n'est pas... particulièrement le segment d'affaires dans lequel on évolue, plutôt que les femmes et leur désir de s'engager et de faire équipe pour une cause.
3: Bon, là, tantôt, on parlait du calendrier pour amasser des fonds. Il y a des bougies aussi, je ne l'ai pas nommé tantôt. Combien on veut amasser et c'est quoi la cause cette année?
4: Oui, en fait, cette année, on veut doubler la mise. Donc, on aimerait remettre 60 000 parce que cette année, on soutient deux maisons d'hébergement pour femmes victimes de violences. Donc, on a Horizon pour elles et la maison Alice Desmarais. Donc, on souhaiterait vraiment leur remettre 30 000 chaque. Puis, en fait, je suis très confiante qu'on va réussir à atteindre cette somme-là. Là,
1: ouais. Et si on se parle aujourd'hui, c'est parce que jeudi, c'est le lancement du calendrier. Oui. Donc là, c'est le moment de lancer l'appel. Comment on peut se le procurer? Comment on peut soutenir Alké?
4: Bien, en fait, premièrement, bien, c'est de venir à l'événement. Donc, l'événement sert au lancement du calendrier. Donc, on fait ça un peu en formule jet set, style jour de l'an avec un grand dévoilement. On les met vraiment en honneur, ces femmes-là qui ont décidé de se prêter au jeu parce que ça prend beaucoup de courage. Et c'est ça, c'est vraiment, ça fait partie de la mission. Donc, ce jeudi, formule 5 à 7 plus, là, mettons, ça pourrait s'étirer un petit peu, aux espaces Innov. C'est vraiment un projet qui est aussi artistique. On a des danseurs de révolution qui sont allés à la révolution, de tendance. On a plein de surprises, en fait, lors de cette soirée-là. C'est une soirée qui est gratuite. C'est important de le préciser. Il n'y a pas de prix d'entrée. Donc, on veut vraiment que les gens, quand ils arrivent sur place, y aient les moyens, en fait, là, de pouvoir s'acheter le calendrier ou de participer aux encans et tout ça. Moi, personnellement, je trouve que dans les événements pour soutenir des causes, souvent, c'est très dispendieux. Puis, je trouve que c'est pas ouvert à tous. Donc, c'est pour ça que pour moi, c'était super important d'avoir un événement qui est gratuit. Tu viens sur place et tu donnes ce que tu peux donner.
1: Alké, le calendrier est au coût de 50 $.
4: 50 $, exactement.
1: Alors, Alké unie pour elle, si vous voulez avoir les informations, si vous voulez être sur place. Audrey, Nathalie, merci beaucoup d'être venue discuter avec nous ce matin.
2: Merci infiniment.
1: Alors, suivez-les et surtout, soutenez la cause. Alké, déesse grecque du courage et de la force intérieure. C'est comme ça que s'est inspiré le nom du projet. Stéphane, aux infos M105 dans quelques minutes.
5: Oui, on revient sur l'écrasement de cet hélicoptère qui a fait 4 victimes.
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2: C'est le moment de s'informer avec Stéphane alors qu'on est lundi aujourd'hui, le 28 septembre déjà. Aux infos M105, ben vague de tristesse qui secoue la Montérégie et le milieu de la radio, Stéphane.
3: Oui, une émotion qui est vive suite à l'écrasement là, d'un hélicoptère qui a fait 4 victimes dans le rang des Écossais près de Saint-Jean-sur-Richelieu, là, samedi après-midi. La pilote Suzanne Judran ainsi que 3 membres d'une même famille, Chantal Raymond, son fils Lucas Perrault et son gendre Gabriel Jasmin ont perdu la vie. Gabriel Jasmin était notamment producteur dans une station de radio de l'Estrie, là, près à Sherbrooke. Il y a plusieurs collègues du milieu de la radio qui ont rendu hommage sur les réseaux sociaux, témoignant du choc provoqué par sa disparition. Les proches des victimes ont également partagé des messages bouleversants au cours de la fin de semaine. Bon, la cause de l'écrasement demeure inconnue. Il y a toujours une enquête qui est en cours. Des traces d'un pesticide jugé préoccupant ont été détectées dans l'eau potable de 7 municipalités québécoises, dont Saint-Césaire, Cowansville et Montréal. Une étude de vigilance OGM révèle des concentrations de métallochlore ESA, là, qui seraient supérieures au seuil européen. Du côté de Saint-Césaire, le niveau mesuré est plus de 13 fois plus élevé que cette limite. C'est un produit qui provient de la dégradation d'un pesticide largement utilisé là, dans les cultures de maïs et de soya. Plus préoccupant encore, jusqu'à une vingtaine de pesticides différents ont été détectés dans certains échantillons, mais il y a Québec qui affirme toutefois que les données actuelles ne démontrent pas de risque pour la santé lié à la santé de l'eau potable. Et une infirmière de Sherbrooke, Gabrielle Allais, est radiée pour 4 mois par son ordre professionnel là, après avoir fabriqué de fausses ordonnances. Entre octobre et décembre 2024, elle aurait utilisé à 5 reprises le nom et le numéro d'un permis d'une autre infirmière pour émettre des prescriptions dans le cadre de sa pratique autonome. Le stratagème a été découvert lorsqu'un pharmacien a demandé des précisions concernant un médicament prescrit à un enfant de 2 ans. Le conseil de discipline souligne d'ailleurs que certaines ordonnances auraient pu entraîner des conséquences pour les patients. Gabrielle Allais, qui a plaidé coupable et collaboré à l'enquête, est radiée jusqu'au 4 janvier prochain. Voilà pour l'essentiel de l'info. 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
4: On parle de sport. Le Canadien qui a fait une vague de coupures hier en vue du début de saison qui est demain. Aujourd'hui, on doit toutes les formations de la Ligue nationale doivent remettre leur formation de départ. Envoyé à Laval, entre autres, le défenseur David Rennbacher, le gardien Jacob Fowler et l'attaquant Owen Beck. Il y a 8 joueurs aussi qui ont été soumis au ballottage dans le but d'aller rejoindre le Rocket. Entre autres, Alex Belzile et Samuel Poulin, les 2 Québécois. Ce qui veut donc dire que Samuel Montembeault sera l'adjoint de Jacob Dobesch devant le filet. Et puis Florian Jacquet et Adam Engstrom débuteront la saison avec le Canadien. Le Canadien débute sa saison demain face aux Maple Leafs à Toronto. Au tennis à Singapour, Leila Fernandez a défait l'Australienne Talia Gibson en 2 manches en finale du tournoi pour remporter son premier tournoi cette saison. Talia Gibson, c'est celle qui avait gagné, pas cette année, l'an passé ici à Granby, le volet féminin des championnats de tennis Parc National. L'Indigo a défait les Rangers de Montréal-Est hier 8-4. Prochain match de l'Indigo, c'est vendredi. On visite les Cobras à Terrebonne. Et puis les Bisons ont débuté leur saison du bon pied avec 2 victoires, 6-1 à Laval vendredi et 8-1 face aux Montagnards de Beaupré en levée de rideau ici au centre sportif Léonard Grondin. Les Bisons qui seront ici encore vendredi. Prochain match est contre Laval vendredi soir.
2: Aujourd'hui, c'est une journée où est-ce qu'on prévoit un petit peu plus de pluie, de la grisaille. On dirait que c'est une journée vraiment d'automne, là, avec un maximum à 12 degrés. Ce soir, cette nuit, c'est nuageux avec un minimum de 10. On a pour commencer votre journée 12 degrés à Granby, 13 si vous êtes du côté de Saint-Césaire.

0: découvrir les candidats, candidates de notre région. Alors que vous allez voter en fin de semaine, vous allez entendre d'ici une quinzaine de minutes Nathalie Boisclair. Alors, vous pourrez en prendre un petit peu plus sur cette candidate dans notre région. Aujourd'hui, on parle voisinage sur notre page Facebook.
1: Oui, une histoire de Jonathan Alain sur Facebook, là, qui est en campagne. Il a grandi en campagne. Il dit, j'avais 20 ans, j'ai dérapé dans un pick-up. Lui, il était passager dans le pick-up qui a dérapé dans le banc de neige. Son bras qui est en dessous du véhicule. Il dit, c'est un voisin qui est venu m'aider, un gars que je connaissais depuis que j'ai 5 ans, qui décrit comme un armoire à glace, là, tu sais. Mm-hmm. Il dit, il s'est placé au niveau de mon bras, deux personnes à côté de lui, puis ont levé le véhicule. Alors, c'est une très, très belle histoire de Jonathan.
0: Merci. Voici Here, Mumford and Son.
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0: Avec Chris Stapleton aussi, Mumford & Sons avec Here I Am 105. La radio qui, ce matin, va saluer quelqu'un qui a fait quelque chose d'exceptionnel. En tout cas, tu sais, on n'est pas obligé d'avoir des choses qui sortent toujours vraiment de l'ordinaire parce que ces petites choses exceptionnelles pour vous, c'est ça qu'on veut mettre en lumière et ça pourrait vous permettre de remporter un 100$ chez Aubenry ce vendredi. Alors, restez là pour notre coup de chapeau dans les prochaines minutes.
1: On l'a dit tantôt, on est à une semaine du vote. Bon, on est dans le vote par anticipation, mais lundi prochain à pareille heure, on va vous dire hey, c'est aujourd'hui qu'on vote. Et dans cette dernière semaine-là, le service des nouvelles a travaillé très fort pour en rencontrer pas mal tous les candidats qui se présentent dans les trois circonscriptions de la région, que ce soit Granby, Brome-Missisquoi ou encore Daniel Johnson. Et on va commencer à vous les présenter, puis on a fait des entrevues avec chacun. Tantôt, on va commencer ça avec Nathalie Boisclair, qui est la candidate du Parti québécois dans Daniel Johnson. Ça s'en vient après ceci.
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0: Mot de Jeff Posé à Ibsensec avec emmêlé dans ses cheveux à 7h50 dans Ibsensec le matin. Vous souhaite un excellent réveil. À partir de ce matin, on va avoir l'occasion de vous présenter les candidats qui se présentent dans les trois circonscriptions locales. On parle de Granby, on parle de Brome-Missisquoi et on parle de Daniel Johnson qui a été complètement redessiné. Hein? Ça a changé beaucoup de choses. Il y a beaucoup de gens de notre région maintenant qui se retrouvent dans cette circonscription-là. Donc, on a contacté chacun des candidats et ceux qui ont bien voulu venir à notre micro, on va vous les présenter toute la semaine. On va le faire le matin à cette heure-ci toute la semaine et on va le faire aussi dans l'émission du midi. Donc, ce matin, on commence avec la candidate du Parti québécois dans Daniel Johnson, Nathalie Boisclair, avec qui on va jaser. Stéphane et Florence ont jasé de, entre autres, de soutien aux PME, d'agriculture et de logement.
1: Dans le cadre des élections provinciales 2026, M105 a rencontré des candidats et candidates des circonscriptions de Green Bay, de Brome-Missisquoi et de Daniel Johnson. Une occasion pour eux de parler de leurs priorités pour les gens d'ici.
2: Nathalie Boisclair pour le Parti québécois dans Daniel Johnson. Bonjour.
3: Bonjour.
2: On va commencer par parler vraiment du sujet de l'heure, l'accès au logement. Donc, j'aimerais ça savoir plus précisément, quelle est votre principale proposition pour améliorer l'accès au logement abordable dans la région?
3: Bien, le Parti québécois a pris plusieurs engagements pour favoriser l'accès au logement et à la propriété. Tout d'abord, on va mettre en place un crédit, un remboursement de la taxe de vente du Québec sur les maisons neuves jusqu'à 45 000 $ pour les premiers acheteurs. On veut aussi augmenter le crédit d'impôt pour une première maison, pour ceux qui font le choix de ne pas acheter une maison neuve. Ce crédit d'impôt-là va passer de 1 400 à 3 000 $ par année. Et on veut surtout stimuler la construction de logements sociaux. On vise un 5 000 logements par année avec un nouveau programme Accès Logis revisité et amélioré. En ce qui concerne le logement, on s'entend que la crise vient beaucoup du fait qu'il y a un déséquilibre entre l'offre et la demande. Alors, tout ce qu'on va mettre en place comme mesure, ça va viser à améliorer cet équilibre-là. Et particulièrement dans le comté Daniel Johnson, on a un enjeu majeur, c'est que dans nos petites municipalités plus rurales, ce sont nos aînés qui ont des difficultés d'accéder à des logements, des gens qui voudraient rester dans leur communauté. Alors, on va aussi tenter de trouver des moyens de stimuler la construction de logements pour des personnes qui sont retraitées ou qui visent à vendre leur maison, mais qui souhaitent rester dans leur municipalité.
4: L'agriculture, ça fait partie de Daniel Johnson. Quelles sont vos priorités pour soutenir les producteurs agricoles dans la région?
3: Oui, on a eu déjà une rencontre avec l'UPA. On en a d'autres à venir. Puis nos agriculteurs ont beaucoup d'attentes du prochain gouvernement. Ils sont encore restés sur leur appétit de certaines promesses qui avaient été faites qui n'ont pas été tenues. Alors, on veut, entre autres, soutenir nos entreprises agricoles en stimulant l'agrotourisme, parce que c'est un moteur économique de nos régions qui est important, là, c'est vital. C'est vraiment le pilier du développement dans nos régions. Toutes les entreprises agricoles, incluant l'agrotourisme, la transformation aussi agroalimentaire. On veut, entre autres, abolir la redevance qui est perçue par la SAQ sur les produits alcoolisés vendus sur le site, parce que la SAQ, on s'entend qu'elle n'a aucune valeur ajoutée dans l'équation, mais pour l'instant, elle perçoit la même redevance que quand les produits sont sur ses tablettes qu'elle a eu à les gérer, les manipuler. Alors, c'est un peu injuste pour ces producteurs-là. Il y a de grandes injustices pour les producteurs acéricoles, viticoles et pour les distilleurs aussi. Alors, on va s'assurer de mettre en place des mesures qui vont stimuler cette portion-là de notre économie rurale et agricole. On va aussi, on veut soutenir nos entreprises, nos PME, qui sont aussi des PME agricoles dans bien des cas. Le soutien aux entreprises au Québec dans les quatre dernières années, là, c'est à peu près 8% de nos entreprises qui ont obtenu du soutien. Le principal soutien accordé était via le Fonds de développement économique, puis ça soutenait principalement des entreprises étrangères. Alors, on pense qu'on doit vraiment recentrer sur nos PME en réduisant, entre autres, leurs impôts. Fait qu'en abolissant ce fonds-là de développement économique qui a soutenu des multinationales, on va plutôt miser sur une diminution des impôts de nos PME de 10 à 20 % en fonction de leur chiffre d'affaires, en les soutenant aussi à travers la période tumultueuse tarifaire qu'on vit actuellement, puis en s'assurant qu'on a des programmes de soutien qui sont adaptés à leurs besoins. Là, on ne pourra pas faire du mur à mur en fonction des entreprises.
2: Un autre vecteur de l'économie qui est important, vous venez de le mentionner, c'est les PME. Donc, j'aimerais vous demander comment votre parti prévoit réduire les obstacles administratifs auxquels font face les entrepreneurs actuellement.
3: C'est un immense chantier, pas juste pour nos PME, pour les municipalités, pour dans tous les domaines de l'économie, la bureaucratie puis la paperasse s'est accumulée. Moi, je parlais des petits entrepreneurs qui ont à compléter des formulaires mensuellement dans lesquels doivent inscrire toute une série de zéros parce qu'ils n'ont pas le chiffre d'affaires pour justifier de remplir les formulaires, mais c'est une exigence à laquelle ils sont contraints. On va essayer de s'assurer que le temps qui passe à compléter de la documentation, là, il y a une réelle valeur ajoutée, puis simplifier tout ça. En construction aussi, on s'entend qu'il y a beaucoup de réglementation. On va faire le ménage là-dedans, essayer de s'assurer que chaque règlement ou chaque exigence qu'on a, ben il y a un objectif puis il est atteint. Sinon, on perd notre temps puis ces gens-là ont beaucoup mieux à faire avec leur temps.
4: Pourquoi les citoyens devraient-ils vous faire confiance lors des prochaines élections?
3: Ben le Parti québécois propose de recentrer complètement la mission de l'État, là, de revenir à sa mission d'origine qui est d'offrir des services de qualité à la population. On s'en est éloigné dans les dernières années, dans les 5 à 10 dernières années. On veut prendre des virages majeurs, entre autres en ce qui concerne l'approche pour nos aînés. On veut cesser d'investir dans des maisons des aînés et plutôt miser sur le maintien à domicile. C'est ce que souhaitent nos aînés, c'est ce qu'ils nous demandent et c'est ce qui est le mieux pour eux. Alors, on va investir des sommes
2: malheureusement,
3: importantes.
2: Malheureusement, je voulais pas vous couper, mais c'est tout le temps qu'on avait. Donc, je voulais vous remercier d'avoir été ici.
3: Ben, merci beaucoup pour l'invitation.
2: Donc, c'est Nathalie Boisclair pour le Parti québécois dans Daniel Johnson. Merci encore une fois d'avoir été avec nous.
1: Vous venez d'entendre une candidate de l'un des trois partis qui ont accepté notre invitation pour la circonscription de Daniel Johnson. Le candidat du Parti conservateur du Québec a décliné notre demande d'entrevue et le candidat de Québec solidaire n'a pas répondu.
0: Voilà, alors vous en aurez comme ça toute la semaine à 7h50 et on vous invite à être là ce midi, midi et quart. C'est Frédéric Beauchemin, qui est candidat du Parti libéral d'Embrun, Missisquoi, qui sera le prochain invité de Florence.
5: Avec
0: et de
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6: 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Aux infos, Stéphane, dans les prochaines minutes.
4: Oui, des traces de pesticides qui sont jugées préoccupants là, ont été détectées dans l'eau potable de 7 municipalités, dont chez nous.
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1: Toujours à 13 degrés en ce lundi 28 septembre, il est 8h01 aux infos M105 avec Stéphane. Des traces d'un pesticide jugé préoccupant ont été détectées dans l'eau potable de 7 municipalités québécoises.
2: Oui, dont Saint-Césaire, Cowansville et Montréal. Alors, c'est une étude de vigilance OGM qui révèle des concentrations là, de métholachlore supérieures au seuil européen, on va le dire. Là. À Saint-Césaire, le niveau mesuré est de 13 fois plus élevé que cette limite. Alors, ce produit provient entre autres de la dégradation d'un pesticide largement utilisé là, dans les cultures de maïs et de soya. Encore plus préoccupant, jusqu'à une vingtaine de pesticides différents ont été détectés dans certains échantillons. De son côté, Québec affirme toutefois que les données actuelles ne démontrent pas de risque pour la santé lié à la qualité de l'eau potable. La mobilité partagée gagne du terrain dans Brome-Missisquoi. L'initiative citoyenne Locomotion là, permet maintenant aux résidents de plusieurs municipalités, dont Sutton, Dunham et Cowansville, de partager voitures et vélos électriques. C'est ce qu'on peut lire dans la Voix de l'Est ce matin. Le projet vise notamment les personnes sans véhicule ou celles qui souhaitent éviter l'achat d'une deuxième voiture. Pour le moment, le groupe dispose de 5 véhicules et 3 vélos électriques. Là, il y a une vingtaine de partages qui ont déjà été effectués. Le lancement officiel, lui, aura lieu le 13 octobre à Sutton avec objectif d'attirer de nouveaux participants et bénévoles. Et c'est aujourd'hui que la deuxième et dernière journée du vote par anticipation en vue des élections provinciales du 5 octobre prochain. Alors, les électeurs de Brome-Missisquoi, de la Haute-Yamaska, comme partout au Québec, là, peuvent se rendre aux urnes de 9h30, à compter de 9h30 ce matin, donc dans 1h30, et ce jusqu'à 20h ce soir. Pour voter, vous devez être inscrit sur la liste électorale, présenter une pièce d'identité acceptée. Toutefois, pas nécessaire d'avoir en main son avis d'inscription ou sa carte de rappel. Là. L'adresse du bureau de vote par anticipation se trouve en passant sur l'avis reçu par la poste, mais vous pouvez également le vérifier sur le site d'Élections Québec. Et pour ceux qui ne profiteront pas de ce vote par anticipation, le scrutin, vous le savez, est fixé à lundi prochain, 5 octobre. Peut-être vous rappeler qu'en 2022, c'est près de 25% de l'ensemble des électeurs inscrits qui ont voté lors de ces journées par anticipation. Ça représente 37% des personnes qui ont voté finalement lors de cette élection. Donc, c'est énorme. Alors, c'est à suivre, bien sûr, parce que ce sera les premiers résultats qui vont être délivrés le 5 octobre prochain à 8h pas de tapant. Et on sera là.
3: Résultat qu'on donnera toi exactement. Et les équipes des nouvelles, effectivement.
2: Voilà pour les nouvelles. Détails, autres nouvelles, cm105.ca.
3: On va parler du Canadien qui a effectué de grandes vagues de coupures hier. Évidemment, faut revenir à un alignement complet aujourd'hui. On doit soumettre le tout à la Ligue nationale. Donc hier à Laval, on a notamment envoyé le défenseur David Rennbacher, le gardien Jacob Fowler et l'attaquant Owen Beck parmi les joueurs qui ont quitté pour Laval. Il y a 8 joueurs qui sont au balotage en ce moment. Et si personne n'est réclamé, iront aussi à Laval. On parle entre autres d'Alex Belzile et de Samuel Poulain. Ce qui reste à Montréal, ceux qui sont restés, Samuel Montembeau fera le duo avec Jakob Bobesch pour le début de la saison. Ça, c'est pour les gardiens. Florian Jacquay et Anon Ekström ont fait leur place également dans l'équipe. Le Canadien qui débute sa saison demain face aux Maple Leafs à Toronto. Au tennis à Singapour, un premier tournoi remporté cette saison pour la Canadienne québécoise Leila Fernandez. Elle a défait l'Australienne Talia Gibson en 2 manches pour signer le titre. Talia Gibson, elle a gagné à Granby, pas cette année, l'an passé chez les dames. Indigo, on a défait les Rangers de Montréalès 8-4 hier. Prochain match de l'Indigo vendredi à Terrebonne. Et 2-2 pour l'ouverture de la saison pour les Bisons. Vendredi, on a gagné 6-1 à Laval. Et samedi, entrée locale ici à Granby au Centre sportif Léonard Grondin. Victoire de 8-1 face aux Montagnards de Beaupré. Prochain match, il sera ici à Granby vendredi. Les Bisons qui recevront le district HC de Laval.
1: Du côté de Toronto, en fin de semaine, il y a eu l'événement où est-ce qu'on a intronisé notamment Rock Voisine. Il était intronisé au Panthéon des auteurs et compositeurs canadiens. 40 ans dans le milieu musical pour Rock Voisine, qui a été intronisé aux côtés notamment de Tragically Hip. Aujourd'hui, c'est une journée où est-ce qu'on prévoit un petit peu de grisaille. C'est l'automne finalement, maximum prévu à 12 degrés. Ce soir, cette nuit, nuages avec un minimum de 10. On a 13 degrés un peu partout sur le territoire.
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1: Vous avez encore du temps pour venir répondre sur nos différentes plateformes à la question du jour sur notre page Facebook, la gang M105, ou encore le texto 450-900-105, parce qu'aujourd'hui, c'est la journée du bon voisinage. Racontez-nous une anecdote, justement, en lien avec vos voisins. Je suis certaine que vous en avez plein. La fête des voisins, cette année, nous autres, il y a des gens qui ont décidé d'organiser dans la rue une fête. Puis, ben, c'était le fun parce qu'on les connaissait pas tant, nos voisins. Fait qu'on a eu l'occasion de pouvoir les découvrir et jaser avec eux. On va parler théâtre dans les prochaines minutes, une soirée qui se déroule ici même au Palace de Granby. Olivier Chagnon va être avec nous, il est du Palace. Chabosé nous chante Cowgirl à 8h06. C'est bon, ça, hein?
3: C'est excellent.
1: Ah, pendant que vous êtes sur la route, merci d'avoir choisi la radio de la Haute-Yamaska, Brome-Missisquoi, votre radio M105.

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1: On va vivre une grande première au Palace de Granby pour en discuter avec nous, le directeur général adjoint, mais aussi notre ancien collègue Olivier Chagnon est là. Bonjour Olivier.
2: Salut.
1: Ce soir, c'est soirée, je vais le mettre entre guillemets, théâtre, parce que c'est le lancement de quelque chose de tout nouveau. Qu'est-ce que c'est? Explique-nous ce qui se passe officiellement ce soir.
2: Ce soir, c'est donc une première pour une présentation de l'offre théâtrale qui est grandissante au Palace. Donc, il y a du théâtre depuis les dernières années, on le sait, mais en même temps, cette année, on avait 16 pièces à présenter au public. Puis souvent, on entendait le public nous dire... Il y a pas assez de théâtre au Palace, puis on est comme, ben voyons, on a une offre complète, mais aussi des fois, les gens ont besoin d'un peu plus d'explications. Des fois, tu vois le titre, mais tu sais pas c'est qui les comédiens, c'est quoi le synopsis de la pièce. Donc, on s'est dit, pourquoi pas dédier une soirée de présentation de l'offre théâtrale. Donc, ce soir, Marie-Soleil Michon vient animer une soirée d'à peu près 90 minutes où on va présenter l'entièreté des offres de l'offre en théâtre au Palace.
1: Faut dire que Marie-Soleil, c'est une fille de la région, elle vient de Saint-Hyacinthe, puis elle vit dans le coin encore. Ouais. Fait que, tu sais, j'imagine qu'elle a un attachement particulier aussi à être là ce soir.
2: Ben c'est une spectatrice du Palace. C'est aussi une fille qui consomme beaucoup de culture, chroniqueuse culturelle. Donc, c'était la personne toute dédiée là, pour pouvoir venir faire ses rencontres avec des artistes.
3: Et elle ne sera pas seule sur scène, bien sûr. On a quand même des comédiens bien connus qui viennent nous voir ce soir.
2: Vraiment, on est chanceux. Louise Deschâtelet va venir parler de Fleurs d'acier. Grand succès là, qui a eu différentes moutures à travers le temps. Hubert et Victor Proulx. Donc, Victor, c'est son fils pour la pièce On se lâche pas. Catherine Renaud, qu'on a vu cet été à l'ancien presbytère, mais qui joue dans Glenn Good. Sinon, Michel Charette. François Chénier pour Ladies Night.
3: Un show infernal.
2: Ben, c'est ça. Michel Charette qui va aussi parler d'À toi pour toujours, ta Marie-Lou, un grand succès aussi. Et Manuel Légaré pour Club Sandwich Mayonnaise qui parle de l'aide médicale à mourir. Mais des fois, on peut avoir peur d'aller voir ce genre de pièce-là. Ça va-tu être lourd, tout ça? Mais c'est pour ça qu'ils sont là. Ils vont pouvoir vraiment expliquer pourquoi cette pièce-là a été créée. Elle répond à quel besoin, à qui ça s'adresse, puis va nous donner le goût des fois d'aller un petit peu plus loin dans notre découverte. Puis sinon, ben, l'entièreté des pièces, comme je vous disais, va être aussi présentée en vidéo. On a reçu des vidéos personnalisées de plein de comédiens.
1: Donc là, c'est une première ce soir.
2: Ouais.
1: On espère que ce sera pas une dernière. Là,
2: ben
1: ça,
2: non,
1: ça commence.
2: C'est pas le but,
1: là. L'objectif, c'est d'avoir le plus de monde possible et c'est gratuit, Olivier.
2: Oui, c'est gratuit. C'est ça, l'objectif, c'est vraiment que les gens viennent découvrir. D'abord, on peut être un amateur de théâtre, quelqu'un qui vient régulièrement voir du théâtre, puis adorer cette soirée-là, mais aussi ça peut être une occasion d'aller découvrir. Peut-être que vous avez jamais vu du théâtre dans votre vie, puis vous vous dites, pourquoi pas juste aller comme... qu'est-ce qui se passe là-bas? S'il y a peut-être pas un coup de cœur sur papier qui pourrait m'intéresser puis que je vais aller découvrir. Tu sais, les arts, les vivants, le théâtre, c'est vraiment pour tous. Puis on va présenter aussi le théâtre jeunesse pour les profs qui auraient envie de venir ce soir. C'est à 18h30 cette soirée-là et c'est gratuit, comme tu le disais, Marie-Ève. Les billets sont disponibles à partir de 17h, soit au guichet ou en appelant à la billetterie. Mais ce qu'on a décidé de faire aussi, c'est de rendre disponibles en ligne dès 9h ce matin pour que tout le monde puisse se mettre la main sur un billet. Ça prend un billet pour être là, mais comme je vous disais, il va rester des places ce soir, c'est sûr. Donc, à la limite, on ouvrira le balcon. Présentez-vous, puis on va vous donner un billet, puis vous venez passer une belle soirée d'environ 90 minutes.
1: Venez découvrir la belle offre théâtrale. Merci beaucoup, Olivier.
2: Merci à vous autres.
1: Olivier, qui est directeur général adjoint du Palace de Granby, et dans à peu près un an, il y a un band qui s'en vient au Palace.
3: Dans un
1: de
3: an.
1: Granby, dans
2: moi,
1: un
2: je
1: an.
2: Le sais.
1: C'est qui?
2: Salbar!
1: On vous les offre dans les prochaines minutes.
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0: Les Gods Albert, ben, 805, avec le premier extrait du plus récent album qui est maintenant disponible. Ça s'appelle Ah Hey! Fun à dire.
1: Oui.
0: Ah Hey!
1: Vanessa
0: hey.
1: Isabelle est avec nous aujourd'hui.
0: Ah Hey!
1: Pour la chronique Les Sportives. Bonjour Vanessa.
2: Bon matin.
1: On reste toujours dans le local. On se parle hockey et bonne nouvelle pour nos joueuses locales.
2: Oui, avec l'Indigo, l'équipe féminine du Cégep de Granby. Donc, on a appris, je pense que c'était la semaine dernière, que le réseau du sport étudiant du Québec, le RSEQ, va finalement accueillir l'équipe pour la prochaine saison. Et là, ben, qu'est-ce que ça veut dire? Pourquoi c'est une bonne nouvelle? Donc, on va y aller tout de suite avec la conseillère au sport du Cégep de Granby, Mylène Poirier, qui m'explique justement qu'est-ce que ça représente de rejoindre ce réseau-là.
3: Vu qu'on n'était pas, avec le RSEQ, on n'était pas officiellement fédéré, donc on ne pouvait pas jouer contre les équipes ici au Québec. Donc, c'est pourquoi qu'on allait jouer même aux États-Unis, en Ontario, à Toronto. Donc, on voyageait là, vraiment beaucoup. On n'avait pas beaucoup de matchs locaux. Donc là, ça nous assure vraiment une saison régulière avec des matchs locaux. Les familles, les gens du coin vont pouvoir assister à nos parties. Donc, on est vraiment, vraiment contents. On souhaite toujours, toutefois, par contre, conserver notre couleur un peu prep school, justement, le fait d'aller en Ontario ou peut-être plus loin là, dans le Canada pour quelques parties hors concours. Là, c'est notre souhait, là, même si on est avec le RSEQ.
2: Donc, voilà, c'est ce que ça veut dire, finalement. Et donc, ils vont faire partie de la deuxième division. Ça veut dire qu'elles vont affronter des équipes de Montréal, Longueuil, Drummondville, Trois-Rivières, Thetford-Mind, Gatineau et Rimouski, ce qui fait un peu différent de toutes les équipes ontariennes et même Colombie-Britannique. Mais comme Mylène Poirier, conseillère au sport, l'a dit, on veut quand même garder ce côté-là, faire voyager les filles. Mais n'empêche, c'est que les matchs locaux, il n'y en a pas beaucoup. Les filles ont fait des dizaines et des dizaines de matchs l'an dernier. Ont connu une super belle saison avec très peu de défaites. Et on ne pouvait pas nécessairement les voir. Je pense que dans les près de 40-50 de matchs, il y en avait peut-être une dizaine qui étaient ici. Je me trompe peut-être dans les chiffres, mais il n'y en avait pas beaucoup. Bref, donc une bonne nouvelle. Ça va avoir lieu dès l'an prochain, la prochaine saison, donc pour l'équipe féminine de l'Indigo. On reste au hockey féminin. La LPHF, on a annoncé le premier tournoi des étoiles pour la Ligue. C'est le 7 mars à Toronto. Il y aura 4 équipes, le Canada, les États-Unis, l'International et les recrues. Des matchs 3 contre 3. Et les joueuses étoiles vont être sélectionnées par vote de partisans, des joueuses et des médias. Autrement, c'est le camp d'entraînement dès le 18 novembre et les matchs préparatoires pour la victoire, entre autres, les 24 et 25 novembre. Les deux matchs vont avoir lieu à Boston, saison qui va débuter en décembre. Et il y a des rumeurs entre-temps. On pensait que ça allait être ça, la grosse annonce. Finalement, c'était le premier tournoi des étoiles qui est annoncé. Mais les rumeurs, c'est que Hockey Night in Canada remplacerait les matchs en anglais de la LNH pour les matchs de la LPHF. Donc, ce sera à confirmer. Maintenant, au soccer, les Roses sont les premières officiellement qualifiées en série éliminatoire de la Super Ligue du Nord. La finale de la Ligue va avoir lieu le 14 novembre à Ottawa et les Roses qui trônent toujours au sommet du classement. Et finalement, l'équipe nationale féminine de soccer du Canada va avoir un gros match le 9 octobre à Montréal. C'est le Canada versus le Danemark. Donc, on est quand même alimenté ces temps-ci au niveau du sport féminin. Et je vous invite à suivre. La semaine prochaine, on va s'intéresser au canicross avec une athlète locale.
1: Merci beaucoup, Vanessa.
2: Ça fait plaisir.
1: Alors, la chronique Les Sportives présentée à chaque semaine à M105. Il y a Mélissa qui vient s'installer dans quelques minutes parce que c'est elle qui passe l'avant-midi avec vous. Pour s'y rendre, c'est Milo Howling at the Moon.

0: On est à 8h27. Mélissa Dion-Deslandes vient de s'installer en studio parce qu'à compter de 9h, elle est là. Bonjour, Mélissa.
1: Eh, hey, bonjour. C'est lundi astrologie.
0: J'ai hâte de savoir ce que les astres me réservent en tant que vierge.
1: Écoute, ce matin, on parle de votre super pouvoir par signe et le piège à éviter.
0: Ah, mon Dieu.
1: D'une façon toute simple.
0: Je sens que dans les pièges, il va y avoir... Les vierges, on est toujours dans le contrôle ou dans la propreté.
1: Ou la perfection.
0: Ah, voilà.
2: Ah, mon Dieu,
1: mais je dis ça parce que j'en avais trois. Tu sais, mes parents, mon frère sont vierges.
2: Okay? Ouais. Voilà. J'ai une fille, moi, qui est vierge. Alice, tu dis le contrôle et la propreté.
0: Ouais.
2: La propreté.
0: Non,
2: la perfection. Ma mère. Ma mère, c'est une vierge, puis la propreté, c'est intense.
1: Voilà. Fait que voilà. Mais tout ce que vous le faites avec grâce.
0: Ah, voilà. Bon, on va t'écouter à compter de 9h. Puis aujourd'hui aussi, on commence notre nouveau concours.
1: Oui, exactement.
0: Avec Mode Choc.
1: Oui, exactement. Fait que on vous invite à nous suivre ce matin. Puis aussi, bon, on va vous donner tous les détails de ce concours-là.
0: Il y a encore des chansons à repérer. Et si vous voulez avoir tous les détails, vous allez dans la section concours de notre site web m105.ca. Mais ce que vous pourriez gagner, là, c'est 1 000 $ pour changer de look, refaire votre garde-robe. Alors, il y a un repère signal sonore.
2: Il y en a trois à gagner. Hein.
0: Voilà, exactement, le vendredi. Et on commence demain.
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2: Dernière journée du vote par anticipation, je vous en parle.
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4: 8h31 minutes. Bon début de journée hein, ce lundi. On est le 28 septembre. Mm-hmm. Deuxième et dernière journée de vote par anticipation, Stéphane, en vue des élections provinciales.
5: Oui, les électeurs de Brome-Missisquoi, de la Haute-Yamaska, comme partout au Québec, là, peuvent se rendre aux urnes de 9h30 à 20h. Pour voter, vous devez être inscrit sur la liste électorale là, et présenter justement une pièce d'identité qui est acceptée, donc avec photo. Pas nécessaire d'avoir en main son avis d'inscription ou sa carte de rappel. Là. L'adresse du bureau de vote par anticipation se trouve sur l'avis reçu par la poste, mais on peut également le vérifier là, sur le site d'Élections Québec. Et pour ceux qui ne profitent pas du vote par anticipation, ben vous savez que le jour du scrutin est fixé au 5 octobre prochain, donc lundi prochain, à compter de 9h30. Bref, peut-être rappeler qu'en 2022, là, c'est près de 25% de l'ensemble des électeurs inscrits qui ont voté lors de ces journées par anticipation. C'était un record. Ça représentait et quand même 37% des personnes qui ont finalement voté lors de l'élection. Je vous parle maintenant de cette collision impliquant une moto et une voiture qui a fait un blessé grave samedi en fin d'après-midi à Stanbridge East. Selon la Sûreté du Québec, les policiers de la MRC de Brome-Missisquoi ont été appelés vers 17h30 là, sur la route 202 pour une raison encore inconnue là, ou à déterminer. Le motocycliste aurait percuté l'arrière d'un véhicule qui circulait devant lui. Le conducteur de la moto a subi des blessures graves, mais son état est stable. Il a été transporté. Il y a eu un enquêteur spécialisé en collision qui a procédé à l'analyse de la scène et la route avait été fermée lors de cette intervention. Et je vous parle du Fonds de développement des communautés qui est de retour dans la MRC de la Haute-Yamaska après une pause de 2 ans. C'est une enveloppe de 1,5 million $ qui sera consacrée à des projets locaux et régionaux à caractère social, culturel, économique ou environnemental. Les organismes admissibles pourront recevoir jusqu'à 100 000 $. Ça va couvrir un maximum de 80% des dépenses de leur projet. Ça se déroule donc du 30 septembre au 1er décembre. Les projets retenus devront être complétés au plus tard, le 31 décembre 2027. Voilà pour l'essentiel de l'info à cette heure-ci. Détails, autres nouvelles, cm105.ca.
4: Merci beaucoup, Stéphane. On te retrouve à 10h.
5: À tantôt.
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4: Pour rentrer au travail...

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Il y a deux circuits en Haute-Yamaska. 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Mon nom est Marie-Ève Dupré. D'ici la fin de 7h, on va aller faire une incursion dans le film Dirty Dancing avec la chanson d'Eric Carmen, Hungry Eyes. On aura aussi celle qui a remporté de nombreuses statuettes en fin de semaine. Et non seulement elle en a remporté plusieurs, mais elle est devenue l'artiste la plus récompensée aux MTV Video Music Awards. Taylor Swift va être là en musique, mais place dès maintenant à Pitbull. 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

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Allez vous inscrire un peu plus tard dans la section concours du M105.ca. C'est pas tout de suite. Taylor Swift nous chante « I knew it, I knew you ».

dans les prochaines secondes. Mon nom est Marie-Ève Dupré avec Stéphane et Martin. Je vous attends demain dès 6h. Là, on sera en direct du Centre hospitalier de Granby. Chaque année, la Fondation organise une journée où est-ce qu'on reconnaît

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28 septembre. On est lundi aujourd'hui. On s'étire ensemble parce qu'au début de la semaine, j'ai l'impression que c'est comme on essaie de retrouver nos muscles de travail. Et puis, vous allez voir, ça va se faire tellement bien parce que les lundis, on a l'astrologie aussi pour la semaine. On démarre ça tout en douceur. Alors, ce matin, je vais vous révéler quel est votre super pouvoir selon votre signe astrologique et également des pièges à éviter cette semaine. Je vous dis ça comme ça, vous avez le temps d'aller vous faire un café, de dire salut aux collègues de travail avec la meilleure musique, encore une fois, pour vous accompagner aujourd'hui. Je peux vous donner quand même un avant-goût. On va entendre Morgan Wallen, on a Benson Boone, on aura aussi Charlotte Cardin, Enrique Iglesias, tout de suite pour commencer cette heure-ci ensemble. Je vous souhaite un bon début de semaine, un bon début de journée sur M105 au travail.

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0: C'était Morgan Wallen avec Love Somebody sur M105. On y va! Vous le savez, le lundi, c'est notre rendez-vous astrologie. Et cette semaine, ben, on y va avec votre super pouvoir de la semaine, puis également les pièges à éviter. D'abord, le bélier. On dit que votre super pouvoir cette semaine, c'est l'audace. Tu oses dire ou faire ce que d'autres mettent depuis des semaines. Piège à éviter, foncez sans regarder qui suit derrière toi. Ralentis juste assez pour vérifier. Pour les taureaux, ton super pouvoir, c'est la constance. Que tu répètes jour après jour, commence à créer quelque chose de solide et de visible. Piège à éviter pour le taureau cette semaine, t'accrocher à une...
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0: C'était William Deslauriers, vous l'avez entendu, je lève mon verre. Et en ce lundi matin, moi j'ai plus le goût de dire, hey Stéphane, on lève notre café.
1: On lève notre café.
0: À la semaine qui est là toute neuve.
1: Puis ou on lève le verre puis on va à la pêche.
0: Ah, on peut faire ça aussi.
1: Le verre.
0: Ah oui, oh, je te dis que t'es drôle, toi. Écoute, on va passer à l'astrologie, parce qu'on a des gens qui attendent quand même, des auditeurs, auditrices qui attendent de savoir qu'est-ce que leur réserve l'astrologie. Toi, t'es Sagittaire, en fait, ça va être dans ma prochaine portion.
1: OK.
0: Mais Stéphane, peut-être que je vais la dire là, puis je la redirai plus tard. Fait que, on va voir comment tu vas l'être. Alors, on y va maintenant avec le lion. Mais oui, c'est ça. Ah, on y va avec le lion. Le super pouvoir du lion, là, Stéphane, c'est le rayonnement tranquille. Les lions inspirent sans avoir à forcer, juste en étant eux-mêmes. Le piège à éviter, c'est douter de cet effet parce que cette personne ne te le dit à voix haute. Vierge, ton super pouvoir, le sens du détail qui change tout. Ça, c'est Marie-Ève Dupré, hein? On l'a dit ce matin, là.
1: Okay.
0: Ton super pouvoir, c'est le sens du détail qui change tout. Ce que les autres ne remarquent pas, toi, tu le vois et tu le corriges avec grâce. Mmh. Piège à éviter, t'user à vouloir tout peaufiner, même ce qui n'en a pas besoin.
1: Oh, c'est Marie-Ève.
0: Balance, ton super pouvoir, c'est la diplomatie. Tu trouves les mots pour désamorcer une tension cette semaine. Le piège à éviter, c'est t'effacer toi-même pour éviter le conflit. Okay. Ton avis compte aussi. Alors, ne fuis pas. C'est ce qu'on dit au balance. Scorpion, ton super pouvoir, c'est la lucidité. Tu vois clair dans une situation que d'autres trouvent confuse. Piège à éviter pour les scorpions, garder cette clarté pour toi seul. Partage-la plutôt. Elle pourrait aider quelqu'un.
1: Le prochain,
0: Sagittaire,
1: c'est moi. Oui.
0: C'est toi.
1: Oui.
0: Ton super pouvoir de Sagittaire, c'est l'optimisme contagieux. Ça, c'est vrai. Ton énergie remonte le moral à tout le monde autour cette semaine. On a besoin de toi, Stéphane. On a toujours besoin d'un Sagittaire, Stéphane. Et le piège à éviter pour toi, c'est promettre plus que ton horaire réel te permet. Voilà.
1: Mon horaire imaginaire aussi.
0: Ton horaire imaginaire.
1: Ouais, des fois, je vis dans un monde de licorne.
0: Ah, ben, c'est ça. Mais c'est correct, ça. Donc, Sagittaire, mais on va les réentendre. Capricorne, Sagittaire, Verseau, Poisson pour notre dernière portion tantôt. Bon, ça va aux infos, Stéphane. On jase de quoi?
1: On va jaser quelque chose que tu connais très bien. C'est l'organisme Alké Uni pour elle.
0: Ah oui, on
1: va lancer, sa deuxième campagne.
0: Oui.

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3: Alors voilà les infos M105 de ce 28 septembre. Je suis en compagnie de Stéphane Côté. Stéphane, l'organisme Alki Uni pour elle lancera sa deuxième campagne annuelle ce jeudi, 1er octobre.
4: Exactement, ça va se faire à Saint-Alphonse de Granby. Tu le sais parce que tu fais partie.
3: Oui,
4: non, tu fais partie
3: contente.
4: De ce calendrier. Alors, ça a été fondé par Audrey Flibot, par Jenny Dussault-Picard également. C'est un organisme qui réunit des femmes d'affaires de la région autour d'un calendrier qui est vendu au profit des causes féminines. Cette année, les sommes recueillis seront versés à deux maisons qui viennent en aide aux femmes victimes de violences conjugales, soit la maison Alice Desmarais de Granby et Horizon pour elle de Cowansville. L'an passé, c'était pour le cancer du sein. Maintenant, le lancement, donc, qui aura lieu lors d'un 5 à 7 plus, qu'on nous disait ce matin, aux espaces Innov. Alors, ça se passe à Saint-Alphonse de Granby. Toujours à Granby, il y a le Fonds de développement des communautés. Je dis Granby, mais c'est surtout pour la MRC de la Haute-Yamaska. Là, ce Fonds de développement des communautés qui est de retour après une pause de 2 ans. C'est une enveloppe de 500 000 $ qui sera consacrée à des projets locaux, régionaux également, à caractère social, culturel, économique ou environnemental. Alors, les organismes admissibles pourront recevoir quand même jusqu'à 100 000 $ Ouais, ça couvre un maximum de 80% de leurs dépenses du projet. Appel de projet qui se déroule à partir du 30 septembre jusqu'au 1er décembre. Les organismes intéressés doivent notamment obtenir l'appui de la municipalité où leur initiative sera réalisée et les projets retenus devront être complétés. Un coup, on a accepté tout, là. Ou plus tard, le 31 décembre 2027. Et des traces d'un pesticide jugé préoccupant ont été détectées dans l'eau potable de 7 municipalités québécoises, dont la plus sévère, Saint-Césaire.
3: Ah oui?
4: Ah oui, Cowansville et Montréal. Donc, c'est une étude de vigilance OGM qui révèle des concentrations de méthylachlore supérieures, donc au seuil européen, voilà. À Saint-Césaire, le niveau mesuré là, est 13 fois plus élevé que la limite. C'est un produit qui provient de la dégradation d'un pesticide qui est utilisé là, dans les cultures de maïs et de soya. C'est encore plus préoccupant parce que jusqu'à une vingtaine de pesticides différents ont été détectés dans certains échantillons. Maintenant, Québec affirme que les données actuelles ne démontrent pas de risque pour la santé liée à la qualité de l'eau potable. On sait que du côté européen, c'est beaucoup plus élevé qu'ici avec les normes. Bref, ce serait pas dangereux pour la santé, mais quand même, ça pose des questions concernant les pesticides.
3: Tout à fait.
4: Voilà pour les infos, détails, autres nouvelles, m105.ca.
3: Merci beaucoup, Stéphane. On se voit tantôt.
4: À tantôt.
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3: Alors oui, on poursuit ensemble notre matinée. C'est la fin du mois quand même. Hein? On va bientôt tourner la page. Et quand même, on a devant nous de belles...

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1: Alors oui, hier, Rock Voisine qui est entrée au Panthéon, donc une cérémonie qui a eu lieu à Massey Hall de Toronto. Et puis c'est le Panthéon des auteurs et compositeurs canadiens. Là-bas, il a chanté une chanson qu'on connaît, qu'on a entendu beaucoup, « I will be there for you ». Il était entouré de ses fils et de son amoureuse. Ce soir, au Palace, on présente un spectacle. C'est un lancement de saison théâtrale. Mais c'est comme un spectacle parce que vous allez voir défiler devant vous des personnalités qui vont venir parler du spectacle qui vont venir jouer ici à Granby. On va voir sur scène Louise Deschâtelet. On a aussi Hubert et Victor Proulx. Catherine Renaud sera là. Il y a Michel Charette, François Chénier. Michel Charette également qui sera là pour parler d'un autre spectacle. Et il y a aussi des extraits, des vidéos aussi sur ce que c'est ces pièces de théâtre-là. Donc, si vous avez envie de passer du bon temps au cours des prochains mois, ben je vous invite à vous procurer ces billets qui sont gratuits. C'est à 18h30 ce soir. Vous pouvez les rejoindre par téléphone ou encore à la billetterie directement.
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4: Alex Warren, Emerald Eyes. King Melrose et Zach Chico, un peu de nous.

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0: sur M105 au travail, on est en plein rituel du lundi matin, c'est-à-dire que depuis, évidemment, la programmation qui a commencé à la fin août, on vous offre votre astrologie le lundi matin et pour la semaine, je suis rendue à vous parler des quatre derniers signes. Sagittaire, alors si vous êtes Sagittaire, votre super pouvoir cette semaine, c'est l'optimisme contagieux, on aime ça. Ton énergie remonte le moral de tout le monde autour cette semaine. Piège à éviter, promettre plus que ton horaire réel te permet. Et pour Capricorne, votre super pouvoir, la fiabilité. On sait qu'on peut compter sur toi et ça se remarque plus que d'habitude cette semaine. Piège à éviter, porter la charge de tout le monde parce que c'est plus simple que de déléguer. Ça passe aussi. Verseau maintenant, votre super pouvoir, la vision différente. Une idée que toi seul voyais devient soudainement pertinente aussi pour les autres. Piège à éviter, t'isoler dans ta tête au lieu de partager cette idée à voix haute. Confiance, hein? Pour les poissons, en terminant, ton super pouvoir, c'est l'empathie. Tu comprends ce que les gens ressentent sans qu'ils aient à l'expliquer. Le piège à éviter, absorber les émotions des autres jusqu'à t'épuiser toi-même. Alors voilà pour l'horoscope de cette semaine. On reprend notre rituel lundi prochain. Mais d'ici là, on aura plein de choses à se raconter encore ce matin. On a aussi la chanson de David Guetta avec Teddy Swims, Gone, Gone, Gone, qui s'en vient maintenant sur M105 au travail. Bon lundi!
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Sinon, on a un nouveau concours ici à M105. On est dans notre semaine 1. Et aujourd'hui, ben vous pourriez entendre dans les prochaines minutes un indice sonore. Il faudra écrire l'heure quand vous entendez cet indice sonore pour gagner peut-être 1 000 $ pour faire votre garde-robe avec Mode Shop Granby. Alors, je vous explique tous les détails tantôt. Soyez à l'affût, là. Ça s'en vient ce matin. Bon avant-midi.

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1: Déjà les infos M105 de 11h, Stéphane, on
2: ça
1: revient.
2: Va vite.
1: Ça va tellement vite, on est rendu au jour 33 de la campagne électorale.
2: Oui, et dans cette journée, il y a deux chefs qui vont aller courtiser les électeurs du côté de l'Abitibi-Témiscamingue. Après un arrêt à Mont-Tremblant, la chef caquiste Christine Fréchette monte dans le bus et va mettre le cap sur Rouyn-Noranda, tandis que le chef libéral Charles Milliard, lui, sera à Val-d'Or, mais passera par Chibougamau. Il y a Paul Saint-Pierre-Plamondon du Parti québécois qui va aller du côté du lac Mégantic, Magog également. Ruba Gazal, elle, de Québec solidaire, fera campagne à Montréal et à Joliette. Et Éric Duhaime, du Parti conservateur, tiendra une conférence de presse à Victoriaville cet après-midi. Je vous parle du Fonds de développement des communautés qui est de retour dans la MRC de la Haute-Yamaska après une pause de 2 ans. C'est une enveloppe de 1,5 million $, 500 000, qui sera consacrée à des projets locaux et régionaux à caractère social, culturel, économique ou environnemental. Les organismes admissibles pourront recevoir jusqu'à 100 000 $, couvrant un maximum de 80% des dépenses de leur projet. Peut-être rappeler que l'appel des projets se déroule à compter du 30 septembre, ce jusqu'au 1er décembre. Et l'organisme Alki Uni pour Elle va lancé sa deuxième campagne annuelle ce jeudi à Saint-Alphonse-de-Granby. Fondée par Audrey Flibot et Jenny Dussault-Picard, l'organisme réunit des femmes d'affaires de la région autour d'un calendrier vendu au profit des causes féminines. Cette année, les sommes recueillies seront versées à 2 maisons venant en aide aux femmes victimes de violences conjugales, soit la maison Alice Desmarais de Granby et Horizon pour elle de Cowansville. Voilà pour l'essentiel de l'info. Détails, autres nouvelles, m105.ca et soyez là sur le coup de midi pour le grand bulletin. Majeur.
1: Merci beaucoup, Stéphane. On se retrouve à midi, comme tu dis.
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1: Stéphane, tu sais qu'aujourd'hui, il y a quelque chose de vraiment très excitant parce qu'on commence ce concours Change de look avec M105 et c'est avec Mode Choc. 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Et je sais pas si t'es allé, mais c'est vraiment un magasin à découvrir, une boutique à découvrir. Et là, moi, ma mission là-dedans, c'est que tantôt, je vais faire passer un indice sonore. 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Et demain matin, à 8h, tu vas être là, toi, avec Marie-Ève et Martin.
2: Oui.
1: Et vous allez pouvoir...
2: On va être dehors.
1: Vous allez être là, puis vous allez être dehors. C'est vrai, en direct de l'hôpital. Vous allez être là pour dire le nom d'une personne. Et puis là, cette personne-là a 30 minutes pour appeler en studio. Et ensuite, elle s'ajoute aux finalistes de la semaine pour le tirage d'un 1 000 $.
2: Hey, 1 000 $.
1: Hey, quand même, là. Tu disais, je m'en vais magasiner, j'ai 1 000 $. Et c'est comme, ça fait du bien juste de le dire.
2: Une petite carte de crédit que t'as pas remboursée.
1: Ouais, c'est ça. Il y a rien à rembourser. Alors, suivez bien ça. Ça se passe dans les prochaines minutes. On a Laurence Nerbonne qui s'en vient, puis Justin Bieber. On vous souhaite un excellent lundi.

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15h21. J'ai le goût de vous dire que cette semaine, il se passe quand même une belle première. C'est le Ciné-Canton que vous pourrez aller voir à l'auditorium Cégep de Granby. Et ce qui est formidable, c'est que ben vous allez pouvoir y aller.

début jusqu'à la fin novembre et plus encore, avec des prix vraiment très accessibles pour les prochaines fois. Alors voilà, c'est Mélissa qui est là, puis je suis vraiment très heureuse de vous accompagner en ce lundi matin.

0: un excellent lundi. Pour nous, textez 450-900-0105.
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0: Pour ce qui est de la météo, ben on le sent là, que c'est quand même, ben c'est pas si pire. Là, même que j'ai vu que cette semaine, on allait avoir un 25 degrés, mais présentement, on a 14 en Haute-Yamaskaï, Brome, Missisquoi. 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C'est un petit bonhomme là, vraiment extraordinaire. 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Et ils vont parler dans ce prochain épisode, en fait, qui est en ligne actuellement, des défis qui sont liés à l'école. C'est quoi la vie quotidienne, finalement, de quelqu'un qui doit s'adapter à un diagnostic d'épilepsie? Je vous invite vraiment à aller voir et à entendre plutôt aussi, parce que ça se fait aussi en vidéo et en audio. 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

c'est 14 degrés présentement en Haute-Yamaska, Brome, Missisquoi. Vous le savez, on a nos Medium 105 qui commencent très bientôt. On va avoir notre passage vers nos infos avec Stéphane. Restez là pour l'instant, c'est jamais trop tôt. Au-delà des échos.

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3: Bon midi, madame, monsieur, ici Stéphane Côté. Voici les informations M105. Eh bien, en ce 33e jour de la campagne électorale, deux chefs iront courtiser les électeurs de l'Abitibi. Après un arrêt à Mont-Tremblant ce matin, la chef caquiste Christine Fréchette mettra le cap sur Rouyn-Noranda, tandis que le chef libéral Charles Milliard, qui était à Chibougamau un peu plus tôt, sera à Val-d'Or. Paul Saint-Pierre Plamondon du Parti québécois ira du côté du lac Mégantic et à Magog par la suite, alors que Ruba Gazal de Québec solidaire fera campagne à Montréal et Joliette. Éric Duhaime, lui, du Parti conservateur, tiendra une conférence de presse à Victoriaville cet après-midi. Et c'est aujourd'hui, la deuxième et dernière journée de vote par anticipation en vue des élections provinciales du 5 octobre prochain. Les électeurs de Bromissisquoi, de la Haute-Yamaska, comme partout au Québec, peuvent se rendre aux urnes là, de 9h30 à 20h. Pour voter, les citoyens doivent être inscrits sur la liste électorale, présenter une pièce d'identité acceptée. Toutefois, pas nécessaire d'avoir en main son avis d'inscription ou sa carte de rappel. L'adresse du bureau de vote par anticipation se trouve sur l'avis reçu par la poste et peut également être vérifiée sur le site d'Élections Québec. Pour ceux qui ne profitent pas du vote par anticipation, le jour officiel du scrutin, vous le savez, est fixé au 5 octobre prochain. Peut-être rappeler qu'en 2022, c'est près de 25% de l'ensemble des électeurs inscrits qui ont voté lors de ces journées d'anticipation. Cela représentait environ 37% des personnes qui ont finalement voté lors de l'élection. Le Fonds de développement des communautés est de retour dans la MRC de la Haute-Yamaska après une pause de 2 ans. Une enveloppe de 500 000 $ sera consacrée à des projets locaux et régionaux à caractère social, culturel, économique ou environnemental. Les organismes admissibles pourront recevoir jusqu'à 100 000 $ couvrant un maximum de 80 % des dépenses de leurs projets. L'appel de projets se déroule du 30 septembre au 1er décembre. Les organismes intéressés doivent notamment obtenir l'appui de la municipalité ou de leur initiative là sera réalisée, voilà. Les projets retenus devront être complétés au plus tard le 31 décembre 2027. Le Centre de services scolaires du Val-des-Serres souhaite sensibiliser les parents à l'importance de la civilité dans ces établissements. Dans une lettre transmise aux familles, la direction rappelle que les adultes jouent un rôle important comme modèle auprès des jeunes. Leur façon de communiquer, de se comporter et de régler les désaccords influence directement les élèves. Le Centre de services scolaires poursuit donc sa campagne sur la civilité tout au long de l'année. L'objectif est de favoriser des milieux d'apprentissage accueillants, sécuritaires et respectueux, autant pour les élèves et le personnel que pour les parents et les partenaires. L'organisme Alké Uni pour elle lancera sa deuxième campagne annuelle ce jeudi 1er octobre à Saint-Alphonse de Granby. Fondée par Audrey Flibot et Jenny Dussault-Picard, l'organisme réunit des femmes d'affaires de la région là autour d'un calendrier vendu au profit de causes féminines. Audrey Flibot explique.
4: Alké, c'est un projet qui est fait par des femmes, pour des femmes. À la base, on trouvait que dans le milieu des affaires, on est vraiment difficile entre nous, les femmes. Puis je me suis dit, à un moment donné, il faudrait créer comme une boule d'amour où on pourrait avoir du plaisir puis en même temps s'impliquer dans la communauté. Au fil du temps, j'ai décidé de créer un calendrier où les femmes d'affaires se mettent à nu, se rendent vulnérables pour une cause. L'an dernier, on a amassé des fonds pour la Fondation Cancer du sein du Québec. On a quand même remis 30 000 $ pour notre première édition. Et puis, cette année, on a choisi une autre cause féminine.
3: L'objectif cette année, oui, est de 60 000 $ et les sommes recueillies seront versées à deux maisons venant en aide aux femmes victimes de violences conjugales, soit la maison Alice Desmarais de Granby et Horizon pour elle de Cowansville. Le lancement aura lieu lors d'un 5 à 7 aux espaces Innov. Les amateurs de pickleball ont maintenant de nouvelles installations à leur disposition à Cowansville, la ville qui a annoncé l'ouverture officielle de 8 nouveaux terrains aménagés au coût de 534 000 $. Investissement qui vise à répondre à la popularité grandissante de ce sport. Jusqu'à tout récemment, les joueurs devaient utiliser les terrains de basketball du Centre de la Nature. Les nouvelles installations sont accessibles sans réservation, selon le principe du premier arrivé, premier servi. Au moins deux terrains seront toujours réservés au jeu libre. De des travaux d'aménagement paysager autour des terrains seront également réalisés cet automne et au printemps prochain. Et des traces de pesticides jugés préoccupants ont été détectées là, dans l'eau potable de 7 municipalités québécoises, dont Saint-Césaire, Cowansville et Montréal. Une étude de vigilance OGM révèle des concentrations là, de métolachlore supérieures au seuil européen. À Saint-Césaire, le niveau mesuré est de 13 fois plus élevé que la limite. Ce produit donc provient de la dégradation d'un pesticide largement utilisé dans les cultures de maïs et de soya. Et ce qui est encore plus préoccupant, jusqu'à une vingtaine de pesticides différents ont été détectés dans certains échantillons. Québec affirme toutefois que les données actuelles ne démontrent pas de risque pour la santé lié à la qualité de l'eau potable. Au sport, peut-être vous dire que la chaîne CBC, donc Radio-Canada anglais, annonce que l'émission Hockey Night in Canada sera de retour cette saison en partenariat avec la Ligue professionnelle de hockey féminin. Le diffuseur d'État a précisé que le premier match de hockey féminin présenté dans le cadre de cette émission de longue date opposera le 5 décembre la victoire de Montréal à la nouvelle équipe de Hamilton. Hockey Night in Canada diffusait auparavant des matchs de la Ligue nationale de hockey. Voilà pour les informations, les sports. Détails, autres nouvelles, visitez le m105.ca et à midi 6 et 17 secondes, précisément, là, il est l'heure pour moi de vous souhaiter bon appétit.
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5: Alors, bienvenue dans les midis M105. Très heureuse de vous retrouver pour cette pause de journée avec de la bonne musique, évidemment, mais aussi la possibilité pour vous de découvrir des candidats qui se présentent dans la région. On va donc, ce matin, vous présenter, entre autres, le candidat qui se présente dans le PLQ, Bromissisquoi, c'est Frédéric Beauchemin. Aussi, on parle théâtre. La saison théâtrale se lance ce soir au Palace. Plus de détails avec la voix d'Olivier Chagnon.

0: Bon midi sur M105. On a Pat Benatar qui était là avec un succès qui vous a rappelé peut-être plein de souvenirs. On est dans la campagne électorale et on vous fait entendre tous les jours différents candidats, candidates dans différents partis. Et on a ce midi l'occasion de vous présenter Frédéric Beauchemin du PLQ dans Brome-Missisquoi.
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2: Frédéric Beauchemin, candidat pour le Parti libéral du Québec dans Brome-Missisquoi. Bonjour.
3: Bonjour.
2: On va commencer tout de suite en parlant de la hausse du coût de la vie qui est vraiment l'enjeu de l'heure. Quelles mesures concrètes proposez-vous pour aider les citoyens à faire face à la hausse du coût de la vie à l'échelle régionale?
3: À l'échelle régionale, il faut comprendre que c'est quand même deux facteurs principaux qui affectent le coût de la vie. C'est le panier d'épicerie, puis c'est évidemment le logement. Pour ce qui est du panier d'épicerie, l'enjeu principal, c'est que le gouvernement a mis tellement de réglementations, ça empêche la compétition. S'il n'y a pas de compétition, on ne peut pas avoir une attaque des prix, disons, là, par les désirs d'avoir des plus grandes parts de marché d'un vendeur X par rapport à un vendeur Y. Donc, ça prend plus d'offres, ça prend plus de compétition, ça va faire en sorte qu'avec moins de réglementations, on va pouvoir faire... Ben, on va peut-être pas faire reculer les prix, là, soyons réalistes, mais la réalité, c'est qu'on va être capable d'avoir, évidemment, un stop dans l'inflation qui va faire en sorte que le panier va devenir plus abordable parce que les salaires, avec le temps, vont reprendre dessus. L'autre enjeu, c'est le logement. Pour ce qui est du logement, faut comprendre, nous, on a un plan de construire 100 000 logements à terme pour l'ensemble du Québec. Vous savez, c'est pas une question de alimenter la demande, donc donner de l'argent aux gens pour qu'ils puissent s'acheter de quoi. Ça va stimuler la demande, qui va faire hausser les prix. Ce qui est important, c'est de faire baisser les prix, donc avoir plus d'offres de logements. Nous, on en propose 100 000 par année à terme, puis là-dedans, il va en avoir 40 % qui vont être pour du logement abordable. Donc, en bout de piste, on va se trouver à attaquer les deux plus gros morceaux importants pour, évidemment, maintenir le coût de la vie abordable pour l'ensemble des Québécois dans Brome-Missisquoi.
4: Autre gros sujet, l'itinérance.
3: Oui. Hein?
4: Pour soutenir là, les organismes qui viennent en aide aux personnes en situation d'itinérance, est-ce que vous avez des soutiens, des moyens que vous avez dans le parti?
3: Bien, ces organismes-là, faut comprendre, c'est une extension du gouvernement. Moi, nous, dans notre parti, on a maintenant James Hughes qui va faire partie de l'équipe libérale, qui a été le président, l'organisateur en chef, si on peut dire, de la mission Oldbury à Montréal. Il comprend très bien l'enjeu. Donc, c'est un enjeu, évidemment, d'abordabilité qui fait en sorte que ça pousse des gens vers l'itinérance. C'est aussi un enjeu de santé mentale. Ce qui est important ici, nous, on veut faire un sommet sur l'itinérance pour s'assurer qu'on prend toutes les parties prenantes de la société civile, s'asseoir à une table, comprendre les enjeux de façon locale, de façon régionale, de façon nationale, pour être capable de pouvoir porter une solution pérenne à long terme. C'est important parce qu'on peut patcher, si on veut, le problème, mais il va revenir. Ce qui est important, c'est de faire en sorte que notre société, si on veut être fier de notre société, parce que dans le fond, un gouvernement devrait être jugé par la façon qu'il traite les minorités, les gens qui sont les plus démunis, c'est pas en prenant juste soin de la grande majorité. C'est ça qu'on va avoir comme héritage. On doit s'assurer d'écouter les experts dans le domaine, puis un sommet sur l'itinérance, ça va être la solution.
2: Maintenant, on va parler d'un sujet que vous avez vous-même manifesté comme étant une de vos priorités, l'agriculture.
3: Oui.
2: Donc, quelles sont vos priorités pour soutenir les producteurs agricoles, encore une fois, de la région?
3: Pour la région, ce qui est important de comprendre, on a une diversité de producteurs. On a le bovin, on a évidemment le maraîcher, on a la gestion de l'œuf, etc. Évidemment, la protection de la gestion de l'œuf, il n'y a aucun enjeu là-dessus. Nous, on va être 100% derrière ça. Mais c'est aussi une question de sécurité alimentaire. Donc, faut comprendre que dans Brome-Missisquoi, on a une marque de commerce qui est la nôtre. Là. On a des maraîchers organiques, biologiques. On a aussi du bovin en grande quantité. On a un peu de tout. Mm-hmm. Donc, c'est important de pouvoir les aider. Faut comprendre aussi qu'un des enjeux principaux que l'industrie agricole fait face, c'est la relève agricole. Donc, dans le reprenariat agricole, nous, on va être présent. Ça va être important qu'on puisse permettre justement aux prochaines générations de rentrer là-dedans. Évidemment, vous comprendrez que pour la majorité des agriculteurs, l'enjeu, c'est d'avoir accès à leur marché, à diversifier leur marché, à pouvoir vendre leurs produits et avoir de moins, c'est possible, moins de réglementation, moins de paperasse pour faire en sorte qu'ils puissent, disons, faire leur quotidien normal. Mais nous, c'est un engagement qu'on fait de réduire la paperasse pour toutes les PME du Québec, évidemment, principalement nos agriculteurs.
4: Dans l'actualité dernièrement, on parlait beaucoup de décrépitude, si on veut, des hôpitaux. Oui. Bon, les conditions dans les hôpitaux. Quel investissement jugez-vous, vous, prioritaire pour améliorer justement ces infrastructures hospitalières?
3: Premièrement, nous remettons en place une loi pour s'assurer que 75 % du programme québécois des infrastructures soit pour le maintien d'actifs. Parce que, dans le fond, si on met pas l'effort sur maintenir nos actifs, ils vont nous coûter plus cher à reconstruire plus tard. Donc, si on veut faire une équité intergénérationnelle, on doit s'assurer qu'aujourd'hui, là, okay, on maintient nos actifs en bon ordre. Donc, ça, c'est une priorité pour nous. L'autre priorité, c'est qu'évidemment, il faut se rendre compte que dans le programme québécois, quoi des infrastructures, il n'y a pas un montant suffisant actuellement là, pour l'ensemble des besoins qu'on a. Donc, nous, on va le monter de 167 milliards de dollars à 195 milliards de dollars. Là-dedans, 75 % pour le maintien d'actifs. Et si je peux envoyer un message à nos élus municipaux qui nous écoutent, actuellement, 4,1 % du PQI va aux municipalités pour les aider à faire le maintien de leurs actifs et des nouvelles infrastructures municipales. On peut penser à des systèmes de traitement d'eau, à des infrastructures routières, etc. Nous, ce qu'on promet au Parti libéral du Québec, c'est de doubler ça. C'est des partenaires, les municipalités. On doit s'assurer parce qu'on parle des mêmes citoyens en bout de piste. Ils veulent les services, ils veulent les infrastructures. Nous, on va doubler, donc, l'aide des infrastructures qui va aller à nos municipalités.
4: Frédéric Beauchemin, du Parti libéral du Québec.
3: C'est déjà terminé.
2: C'est déjà, ça passe vite.
4: Hein? Oui, mais c'est ça, voilà. Bonne campagne.
3: Merci à vous. Bonne journée.
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0: J'espère que vous avez passé une superbe fin de semaine. Il y avait tellement d'activités avec les Journées de la culture, avec également les Folies gourmandes. Et là, ben, je pouvais pas être là en fin de semaine aux Folies gourmandes, mais la bonne nouvelle, c'est que si vous avez vu toutes les stories qui ont eu lieu sur cet événement-là, ici au centre-ville de Granby, à la place du marché, eh bien, c'est qu'on va pouvoir faire notre découverte à nous le prochain samedi, parce que c'est jusqu'au 3 octobre. Alors, c'est festif. Il y a un barbecue. On goûte les saveurs d'ici et c'est vraiment des découvertes incroyables. Je vous dis, on est vraiment chanceux d'avoir tout ça. Vous pouvez aller voir le site des Folies Gourmandes au pluriel.com, donc foliesgourmandes.com pour tous les détails. Mais en tout cas, c'est sûr qu'on se croisera si vous avez ça à l'horaire ce samedi. On poursuit, c'est les Midi 105 avec Mélissa. On parle théâtre avec Olivier Chagnon.
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3: Ici Stéphane Côté, voici les informations M105. Eh bien, le Fonds de développement des communautés est de retour dans la MRC de la Haute-Yamaska après une pause de 2 ans. Une enveloppe de 500 000 $ sera consacrée à des projets locaux et régionaux à caractère social, culturel, économique ou environnemental. Les organismes admissibles pourront recevoir jusqu'à 100 000 $ couvrant un maximum de 80 % des dépenses de leur projet. L'appel de projet se déroule du 30 septembre au 1er décembre. Il y a le Centre de services scolaires du Val-des-Serres qui souhaite sensibiliser les parents à l'importance de la civilité dans ces établissements. Dans une lettre transmise aux familles, la direction rappelle que les adultes jouent un rôle important comme modèle auprès des jeunes. Leur façon de communiquer, de se comporter et de régler les désaccords influence directement les élèves. Le Centre de services scolaires poursuit donc sa campagne sur la civilité et ce, tout au long de l'année. Et l'organisme Alkay Uniporel lancera sa deuxième campagne annuelle ce jeudi 1er octobre à Saint-Alphonse de Granby. Fondé par Audrey Philibot et Jenny Dussault-Picard, l'organisme réunit des femmes d'affaires de la région autour d'un calendrier vendu au profit de causes féminines. Cette année, les sommes recueillies seront versées à 2 maisons venant en aide aux femmes de violence conjugale, soit la maison Alice Desmarais de Granby et Horizon pour elle à Cowansville. Voilà pour les informations, détails. Autre nouvelle, visitez le M105.
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0: Bienvenue si vous êtes arrivé récemment sur les Midi-M 105. C'est Mélissa qui est là et j'ai le plaisir de vous présenter cette entrevue qui a été réalisée ce matin dans M 105 le matin concernant la programmation théâtrale du Palace. Il y a une offre qui est grandissante et des pièces de théâtre vraiment pour tous les goûts, tous les âges et aussi des rendez-vous de famille. Enfin, je laisse tout de suite Olivier Chagnon qui va vous en parler de cette soirée qui aura lieu ce soir au Palace.
1: Soir, c'est soirée... Je vais le mettre entre guillemets théâtre parce que c'est le lancement de quelque chose de tout nouveau. Qu'est-ce que c'est? Explique-nous ce qui se passe officiellement ce soir.
2: Ce soir, c'est donc une première pour une présentation de l'offre théâtrale qui est grandissante au Palace. Il y a du théâtre depuis les dernières années, on le sait, mais en même temps, cette année, on avait 16 pièces à présenter au public. Puis souvent, on entendait le public nous dire... Il n'y a pas assez de théâtre au Palace. On est comme, ben voyons, on a une offre complète, mais aussi des fois, les gens ont besoin d'un peu plus d'explications. Des fois, tu vois le titre, mais tu sais pas c'est qui les comédiens, c'est quoi le synopsis de la pièce. Donc, on s'est dit, pourquoi pas dédier une soirée de présentation de l'offre théâtrale. Donc, ce soir, Marie-Soleil Michon vient animer une soirée d'à peu près 90 minutes où on va présenter l'entièreté des offres de l'offre en théâtre au Palace.
1: Faut dire que Marie-Soleil, c'est une fille de la région, elle vient de Saint-Hyacinthe, puis elle vit dans le coin encore. Ouais. Fait que, tu sais, j'imagine qu'elle a un attachement particulier aussi à être là ce soir.
2: Ben c'est une spectatrice du Palace. C'est aussi une fille qui consomme beaucoup de culture, chroniqueuse culturelle. Donc, c'était la personne toute dédiée là, pour pouvoir venir faire ses rencontres avec des artistes.
3: Et elle ne sera pas seule sur scène, bien sûr. On a quand même des comédiens bien connus qui viennent nous voir ce soir.
2: Vraiment, on est chanceux. Louise Deschâtelet va venir parler de Fleurs d'acier. Grand succès là, qui a eu différentes moutures à travers le temps. Hubert et Victor Proulx. Donc, Victor c'est son fils pour la pièce On se lâche pas. Catherine Renaud, qu'on a vu cet été à l'ancien presbytère, mais qui joue dans Glenn Good. Sinon, Michel Charette. François Chénier pour Ladies Night.
3: Un show infernal.
2: Ben, c'est ça. Michel Charette qui va aussi parler d'À toi pour toujours, ta Marie-Lou, un grand succès aussi. Et Manuel Légaré pour Club Sandwich Mayonnaise qui parle de l'aide médicale à mourir. Mais des fois, on peut avoir peur d'aller voir ce genre de pièces-là. Ça va-tu être lourd, tout ça? Mais c'est pour ça qu'ils sont là. Ils vont pouvoir vraiment expliquer pourquoi cette pièce-là a été créée. Elle répond à quel besoin, à qui ça s'adresse, puis va nous donner le goût des fois d'aller un petit peu plus loin dans notre découverte. Puis sinon, ben, l'entièreté des pièces, comme je vous disais, va être aussi présentée en vidéo. On a reçu des vidéos personnalisées de plein de comédiens.
1: Donc là, c'est une première ce soir.
2: Ouais.
1: On espère que ce ne sera pas une dernière. Là,
2: ben
1: ça,
2: non,
1: ça commence.
2: C'est pas le but,
1: là. L'objectif, c'est d'avoir le plus de monde possible et c'est gratuit, Olivier.
2: Oui, c'est gratuit. C'est ça, l'objectif, c'est vraiment que les gens viennent découvrir d'abord. On peut être un amateur de théâtre, quelqu'un qui vient régulièrement voir du théâtre, puis... adorer cette soirée-là, mais aussi ça peut être une occasion d'aller découvrir. Peut-être que vous avez jamais vu du théâtre dans votre vie, puis vous vous dites pourquoi pas juste aller comme zioter qu'est-ce qui se passe là-bas. S'il y a peut-être pas un coup de cœur sur papier qui pourrait m'intéresser, puis que je vais aller découvrir. Tu sais, les arts, les vivants, le théâtre, c'est vraiment pour tous. Puis on va présenter aussi le théâtre jeunesse pour les profs qui auraient envie de venir ce soir. C'est à 18h30 cette soirée-là et c'est gratuit, comme tu le disais, Marie-Ève. Les billets sont disponibles à partir de 17h, soit au guichet ou en appelant à la billetterie. Mais ce qu'on a décidé de faire aussi, c'est de les rendre disponibles en ligne dès 9h ce matin pour que tout le monde puisse se mettre la main sur un billet. Ça prend un billet pour être là, mais comme je vous disais, il va rester des places ce soir, c'est sûr. Donc, à la limite, on ouvrira le balcon. Présentez-vous, puis on va vous donner un billet, puis vous venez passer une belle soirée d'environ 90 minutes.
1: Venez découvrir la belle offre théâtrale. Merci beaucoup, Olivier.
2: Merci à vous autres.
1: Olivier, qui est directeur général adjoint du Palace.
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C'est tout pour nos médiums 105 de ce début de semaine. Il y a Lydia qui s'installe. Je vous souhaite de passer une belle fin de journée. Puis ben moi, je vous donne rendez-vous demain à 9h avec le café, le thé, le matcha, peu importe. Je serai là pour débuter la journée avec vous autres. À bientôt!

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3: Bon lundi après-midi, 14 degrés présentement sur la région. C'est Lydia Bonin qui débute cette semaine-là du bon pied avec vous autres. J'étais en fin de semaine faire un tour aux Folies Gourmandes, puis j'en ai appris bien des affaires. Toute la journée, il y avait plein d'ateliers. Mais j'ai aussi assisté à une conférence sur les épices québécoises. Ouais, les substituts qu'on pourrait prendre, nous, ici au Québec, que ce soit de l'épinette, du thé du Labrador, c'était super intéressant. Bon, je suis pas la plus grande cuisinière, mais... ça a été intéressant d'assister à ça. Puis la bonne nouvelle, c'est que ça se poursuit jusqu'à samedi. Donc, le 3 octobre, les Folies Gourmandes, ça vous tente. On a deux circuits aussi pour vous faire découvrir ou redécouvrir des exposants agroalimentaires locaux, si vous le souhaitez. Mais bon, je vais vous faire aussi tirer cet après-midi une paire de billets pour aller au Festival d'automne du Mont-Sutton. Mais tout de suite, en musique, un gars qui fait du bien. En ce lundi plus nuageux, voici Noah Kahan avec Six Seasons.
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0: de 1997, Trouble Jam, avec Remind Me, Tears Drop. En fin de semaine, j'en ai profité parce que, tranquillement, pas vite, la couleur change dans les arbres, c'est magnifique. J'en ai profité pour aller au parc des Montagnards. On n'était pas encore dans le pic des couleurs, mais c'était tout de même magnifique. Et puis, dans les prochaines semaines, c'est sûr que je vais en profiter pour aller un petit peu plus loin, par exemple, à Sutton. Et je regarde, si vous pouvez d'ailleurs aller regarder la carte des couleurs automnales 2026, c'est toujours sur bonjourquebec.com. En ce moment, dans la région, entre autres à Sutton, c'est encore le début des couleurs, mais dans une semaine ou deux, on aura les magnifiques oranges, jaunes, rouges, partout, partout. 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Alors, tout ce que vous avez à faire, vous me textez 450-900-0105. Les mots Sutton, tout simplement, 450-900-0105, Sutton. En musique, dans quelques minutes, Charlotte Cardin s'en vient. Avant, ce sera Benson Boone.
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0: Bien hâte d'entendre la gang de demain matin, mais pour l'instant, 13h50, on attend un 60% d'averse pour aujourd'hui. Présentement, 15 degrés. Pour ce soir et cette nuit, un petit peu de pluie avec 10. Voici maintenant une chanson de Vincent Vallière.

Taylor Swift, qui est maintenant depuis hier l'artiste la plus récompensée des MTV Video Music Awards avec un total de 33 statuettes en carrière. Maintenant, sous un autre sujet, ben, je vous parle d'un balado de Egalia Association, donc eux qui travaillent depuis 60 ans là, pour l'égalité des sexes dans notre société. Il y a un nouvel épisode qui est sorti et cette semaine, on parle des grands dossiers qui ont été portés par Egalia, notamment l'opération Tendre la main, le droit de la famille et la question de mourir dans la dignité. Alors, c'est disponible sur toutes les plateformes d'écoute en ligne, m105.ca aussi, ça s'appelle l'AFEAS, Femmes d'action, histoire d'impact. L'AFEAS, qui est l'ancien nom de cet organisme-là, maintenant ça s'appelle Egalia.

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3: Il est 14h01, c'est le temps des Infos M105. Florence Aquilina, c'est le 33e jour de campagne.
4: Et oui, deux chefs iront courtiser les électeurs de l'Abitibi en cette 33e journée. Après un arrêt à Mont-Tremblant, la chef caquiste Christine Fréchette mettra le cap sur Rouyn-Noranda, tandis que le chef libéral, pour sa part, Charles Milliard, sera à Val-d'Or. Paul Saint-Pierre Plamondon du Parti québécois ira à Lac-Mégantic et Magog, alors que Ruba Gazal de Québec solidaire fera campagne à Montréal et Joliette aujourd'hui. En terminant, Éric Duhaime du Parti conservateur a tenu ou tiendra plutôt une conférence de presse à Victoriaville cet après-midi. À l'échelle locale maintenant, l'organisme Alkay Uni pour elle lancera sa deuxième campagne annuelle ce jeudi 1er octobre à mettre au calendrier à Saint-Alphonse de Grambay. Fondée par Audrey Flibotte et Jenny Dussault-Picard, l'organisme réunit des femmes d'affaires de la région autour d'un calendrier vendu au profit de causes féminines. Et cette année, les sommes recueillies seront versées à deux maisons venant en aide aux femmes victimes de violences conjugales, des femmes aussi ancrées dans la région. Donc, il y a la maison Alice Desmarais de Grambay et Horizon pour elle de Cowansville. Le lancement aura lieu lors d'un 5 à 7 aux espaces Innove. Et terminons toujours à l'échelle locale, cette fois-ci du côté de Saint-Césaire. Des traces d'un pesticide jugé préoccupant ont été détectées dans l'eau potable de 7 municipalités québécoises, dont Saint-Césaire, mais également Cowansville et Montréal. Donc, une étude de vigilance OGM révèle des concentrations de métachlore ESA supérieures au seuil européen. Et à Saint-Césaire, le niveau mesuré est plus de 13 fois plus élevé que cette limite. Alors, ce produit qui provient de la dégradation d'un pesticide largement utilisé dans les culture de maïs et de soya. Nous sommes présentement en attente d'une réponse de la ville de Saint-Sever. Alors, nous allons vous revenir avec davantage d'informations à ce sujet. Alors voilà, c'était l'essentiel de vos infos. Détails, autres nouvelles, comme d'habitude, au m105.ca.
3: Merci, tu reviens à 15h.
4: À très bientôt, Lydia.
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3: 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En musique, tout de suite, ce que je vous offre, voici Fun avec Some Nights. C'est Lydia qui vous accompagne jusqu'à 16.

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1: Il y a la cinéaste Anne-Claire Poirier qui nous a quittés le week-end dernier. Elle qui a passé, 40 ans à l'Office national du film. On dit qu'elle est décédée dans son sommeil. C'est ce que son fils nous a révélé aujourd'hui. Elle avait 94 ans. Je vous rappelle rapidement, elle a été une pionnière comme femme réalisatrice francophone, entre autres avec son film Mourir à tue-tête, qui a fait beaucoup jaser. C'est une grande femme qui a permis justement aux femmes de pouvoir prendre leur place dans le monde du cinéma, qui a été réalisatrice, scénariste, monteuse, actrice, même productrice aussi. Et d'un bon côté, il y a Montréal qui a gagné le Mute Challenge d'Ariana Grande. Alors ça, dans son spectacle, elle a une chanson qui s'appelle We Can't Be Friends et il y a un silence là-dedans. Elle avait mis au défi ses fans dans les différents spectacles de garder une pause et de ne pas parler, ce qui est parfois difficile avec les foules bruyantes qu'il y a. Eh bien, elle a annoncé que c'est la première soirée à Montréal qui avait gagné ce challenge-là.
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0: C'était Claudel avec sa reprise de la chanson de Jean Leloup, I Lost My Baby. 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Pour l'instant, du côté de la météo, on attend quand même un 60% de possibilité pour cet après-midi. Tantôt, je suis sortie avec un petit peu de pluie, mais rien de majeur. Et ça va se poursuivre aussi pour ce soir et cette nuit. Minimum de 10 attendu. Demain, ce sera un peu de pluie en journée. 30%. C'est pas beaucoup. Avec un maximum de 16, on a présentement 15 degrés sur la région. En musique, Teint de chat, Liliane DeFrancesco avec Remember s'en vient.
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avec sa chanson ici à M105 ce mercredi. C'est la Journée internationale des personnes aînées. Donc, je vous le souhaite d'avance. Bonne Journée internationale des personnes aînées. Mais aussi, du côté du Centre aquatique des Jardins de Granby, sachez que les personnes de 65 ans et plus sont invitées à venir se baigner gratuitement mercredi entre 10h45 et 12h25. Voilà, l'invitation est lancée.

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1: Il est 15h pour les infos M105. Florence Acuna, il y a un pesticide préoccupant là, dans l'eau de notre région.
2: Exactement, des traces d'un pesticide jugé, comme tu l'as dit, Lydia, préoccupant, qui ont été détectées dans l'eau potable de 7 municipalités québécoises, dont des municipalités de la région, donc Saint-Césaire, Cowansville, également la région de Montréal. Une étude de vigilance OGM révèle des concentrations de métallochlore ESA supérieures au seuil européen. Puis pour vous donner une précision, à Saint-Césaire, il est question d'un niveau mesuré qui est 13 fois plus élevé que cette limite. Ce produit qui provient de la dégradation d'un pesticide largement utilisé dans les cultures de maïs et de soya. Plus préoccupant encore, jusqu'à une vingtaine de pesticides différents ont été détectés dans certains échantillons. Donc, Québec qui affirme toutefois en terminant que les données actuelles ne démontrent pas de risque pour la santé lié à la quantité, à la qualité plutôt de l'eau potable. Mais reste à voir justement quels sont les effets exacts de ce pesticide sur l'être humain. Et toujours à l'échelle locale, le Centre de services scolaires du Val-des-Serres souhaite sensibiliser les parents à l'importance de la civilité dans ces établissements. D'ailleurs, dans une lettre transmise aux familles, la direction qui rappelle que les jeunes adultes jouent un rôle important comme modèle auprès des jeunes. Leur façon de communiquer, de se comporter et de régler le désaccord influence directement les élèves. Le Centre de services scolaires qui poursuivra donc sa campagne sur la civilité tout au long de l'année. L'objectif est de favoriser des milieux d'apprentissage accueillants, sécuritaire et respectueux, autant pour les élèves et le personnel que pour les parents et les partenaires. Je rappelle aussi qu'il y a plusieurs mois, il y avait eu une pétition qui circulait au sujet justement de certains cas d'intimidation dans les couloirs de l'école J.H. Leclerc. Donc peut-être que c'est en lien avec justement ces cas-là qui avaient été rapportés. Il y a également des témoignages qui ont circulé sur Facebook. Je crois que c'était il y a quelques jours en fin de semaine. Et terminons toujours à l'échelle locale. L'émotion est vive suite à l'écrasement d'un hélicoptère qui a fait 4 victimes dans le rang des Écossais près de Saint-Jean-sur-Richelieu. Ça, c'était samedi après-midi. La pilote, Suzanne Jutras, ainsi que 3 membres d'une même famille ont perdu la vie. Gabriel Jasmin était notamment producteur à la station Énergie de Sherbrooke. Donc, les proches des victimes qui ont également partagé des messages bouleversants. Alors voilà, c'était l'essentiel de vos infos. Détails, autres nouvelles, comme d'habitude, au m105.ca.
1: Merci, évidemment. Nos pensées sont avec la famille et les amis de ces gens-là.
2: Voilà, mes sympathies.
1: Merci, Florence. Tu reviens à 16h.
2: Oui. On se voit dans le retour, Lydia.
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1: 15h03, c'est Lydia qui vous accompagne jusqu'à 16h en musique. Je vous offre un succès de Smash Mouth sorti en 2001 pour le film Shrek. I'm a Believer, ça s'en vient dans les prochaines minutes. Avant ça, The Chainsmokers, Alicia Keys aussi sera là. Mais pour tout de suite, on y va avec un succès de 2005 qui lui a permis à Rob Thomas de gagner un Grammy Award. Voici tout de suite Lonely No More.

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0: Et que j'en connais une qui va passer un beau week-end au Mont Sutton en fin de semaine. C'est Véronique Santerre qui gagne sa paire de billets pour le festival d'automne. Félicitations à toi, ma chère. Puis ne vous inquiétez pas, il y aura une autre paire de billets à gagner demain. Puis je regarde rapidement la programmation pour en fin de semaine. Entre autres, on aura du yoga en montagne comme à tous les samedis. Il y a aussi une conférence par la prof en van qui est complètement gratuite. Si vous êtes plus van life, ça peut être super intéressant. Clinique de course pré-ski, si vous faites bien du ski. Ça, c'est tout ce que je viens de dire. C'est samedi. On a aussi dimanche une conférence avec Bernard Brault qui est gratuite aussi. Il y aura une murale randonnée guidée. Ça aussi, c'est gratuit. Ça vaut la peine d'aller faire un tour au Festival d'automne du Mont Sutton. MontSutton.com pour tous les détails. Puis pour votre paire de billets, mais c'est M105 demain à compter de 13h qu'il faut écouter pour peut-être la gagner. Qui sait? En musique, ce qui s'en vient, Dua Lipa avec Pierre Demers des Oiseaux avant, c'est Amélie avec les filles.
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2: 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Ici Florence Aquilina.
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1: Il est 15h38, j'espère que vous passez un beau lundi après-midi. Ce soir, activité gratuite à vous proposer, c'est la soirée théâtre 2026-2027 du Palace de Granby. Donc, ce soir, on va vous

0: dévoiler, bon, les pièces de théâtre, mais surtout, il y aura des extraits, des présentations et même quelques rencontres avec certains de ces acteurs-là. Et j'ai eu un petit in, disons-le comme ça. Il y aura une entrevue, entre autres, pour la pièce de théâtre Ladies Night. Entrevue à toi pour toujours, ta Marie-Lou aussi, qui sera sur place, bon, ce soir aussi. Je vous rappelle, c'est gratuit. On aura aussi là, le directeur artistique qui viendra nous jaser de tout ça, cette programmation théâtre-là. Et c'est gratuit, c'est à compter de 18h30 ce soir au Palace de Granby, si ça vous intéresse. En musique, dans les prochaines minutes, Marc Anthony avec I Need to Know.
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0: Chaque année, on vous invite au Centre hospitalier de Granby alors que la Fondation fait sa journée reconnaissance pour les employés. On va être sur place.
1: Et Julie Hébert du Zoo de Granby va venir nous parler pour l'occasion de soins vétérinaires.

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c'était Jaded à M105. Dans un instant, c'est le début du retour à M105. Puis ce soir, on va jaser du film L'Islande à vélo avec le réalisateur. Puis c'est un grand bien. Mais avant, j'ai le temps de vous lancer un rendez-vous en fin de semaine, le 3 et 4 octobre prochain. C'est le Salon Harmonie qui s'installe à l'Hôtel Castel de Granby. On parle d'une centaine d'exposants et d'artisans dans le domaine de la santé, de l'écologie, mais aussi de la spiritualité. Si ça vous intéresse, il y aura aussi, entre autres, des conférences sur place. Pour toutes les infos, c'est au salonharmonie.com et l'entrée est gratuite.

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3: Il est 16h, on a actuellement 15 degrés, on vous souhaite une excellente fin de journée. Bienvenue dans le premier retour M105 de la semaine. On a failli être seulement deux, Lydia.
4: Premier retour de la semaine qui est, mon Dieu...
5: Oui, chamboulant.
4: Chamboulant, Florence qui se cogne la tête.
3: Sous le micro qui tombe à terre, mais bon.
4: Mais tout va bien.
3: Mais ce que je trouve plate, c'est qu'on l'a pas fait en direct. Ça aurait été le fun que les micros soient ouverts. Plus d'action un peu.
5: Marlon, tu sais où je m'en vais. Je vais rappeler judicieusement à tout le monde que tu es déjà tombé en bas de ta chaise.
4: Et que tu t'es cogné la tête contre le coin de la télé.
3: Bon, tout ça pour dire que, bon, voilà.
4: Bon lundi.
3: Je me suis fait avoir. Bon lundi, oui.
4: Bon lundi.
3: La première journée de travail qui est complétée.
4: Oui, déjà. Oui.
3: Habituellement, ça a pire.
4: Voilà, c'est fait.
5: Bon, ben c'est fait.
3: Avant d'y aller avec les infos, j'ai su qu'on avait des cadeaux aujourd'hui.
4: Oh, on a des cadeaux aujourd'hui?
3: Ça a l'air que oui. On a des billets à donner. On vous en reparle un peu plus loin dans le retour.
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3: Alors Florence, pour débuter ce bulletin, il est question de pesticides dans des cours d'eau du Québec.
5: Oui, dans 7 municipalités, dont des municipalités de la région. Ça a fait beaucoup parlé aujourd'hui. Donc, plus précisément, il est question de traces d'un pesticide qui est jugé préoccupant, qui ont été détectées dans l'eau potable de 7 municipalités québécoises, dont Saint-Césaire, Cowansville et Montréal. Une étude de vigilance OGM révèle des concentrations de je vais juste m'assurer, je vais le prononcer lentement pour m'assurer de bien le prononcer, de métolachlore ESA supérieure au seuil européen. Donc, à Saint-Césaire, le niveau mesuré est 13 fois plus élevé que cette limite. Ce produit qui provient donc de la dégradation d'un pesticide largement utilisé dans les cultures de maïs et de soya. Plus préoccupant encore, jusqu'à une vingtaine de pesticides différents ont été détectés dans certains échantillons. Alors, pour faire la part des choses, Québec affirme toutefois que les données actuelles ne démontrent pas de risques pour la santé qui sont liés à la quantité de pesticides retrouvés dans l'eau potable. Toutefois, il reste plus de recherches à faire pour voir justement quel est l'impact exact. Mais c'est sûr que ça demeure une nouvelle, somme toute préoccupante, là, qui a fait beaucoup réagir aujourd'hui. Restons à l'échelle locale, puisque l'organisme Alké Uni, pour elle, lancera sa deuxième campagne annuelle ce jeudi 1er octobre à Saint-Alphonse de Granby. Fondée par Audrey Flibot et Jenny Dussault-Picard, l'organisme réunit des femmes d'affaires de la région autour d'un calendrier vendu au profit de causes féminines. Et d'ailleurs, on va écouter Mme Flibot qui nous en dit davantage.
7: Alké, c'est un projet qui est fait par des femmes, pour des femmes. À la base, on trouvait que dans le milieu des affaires, on est vraiment difficile entre nous, les femmes. Puis je me suis dit, à un moment donné, il faudrait créer comme une boule d'amour où on pourrait avoir du plaisir, puis en même temps s'impliquer dans la communauté. Au fil du temps, j'ai décidé de créer un calendrier où les femmes d'affaires se mettent à nu, se rendent vulnérables pour une cause. L'an dernier, on a amassé des fonds pour la Fondation Cancer du sein du Québec. On a quand même remis 30 000 $ pour notre première édition. Et puis, cette année, on a choisi une autre cause féminine.
5: Cette année, les sommes recueillies seront versées à deux maisons venant en aide aux femmes victimes de violences conjugales, des femmes qui sont des maisons qui sont établies dans la région, donc la maison Alice Desmarais de Granby, ainsi qu'Horizon pour elle de Cowansville. Et je rappelle en terminant que le lancement aura lieu lors d'un 5 à 7 aux espaces Innov. Et terminons avec un bilan de cette campagne électorale qui se poursuit. Un gouvernement du Parti québécois interdirait les injures proférées aux policiers, imitant ainsi la ville de Montréal. Alors, en conférence de presse ce matin, dans la circonscription de Richmond, le chef péquiste Paul Saint-Pierre Plamondon, qui a décliné les mesures de sécurité publique qu'il compte mettre en place s'il forme le prochain gouvernement. Maintenant, allons faire un tour du côté du PLQ, alors que les sondages lui sont soudainement plus favorables. Le chef Charles Milliard est de passage aujourd'hui dans le nord du Québec, en Abitibi-Témiscamingue. Il a commencé la journée au chantier Chibougamau. Le chef conservateur Éric Duhaime, pour sa part, se réjouit de voir son parti obtenir 18 18% des intentions de vote dans le sondage Léger qui a été publié aujourd'hui. Selon lui, c'est la preuve que sa stratégie fonctionne. Et en terminant, pour répondre à l'augmentation de la détresse psychologique chez les jeunes, Québec solidaire propose d'offrir des services de santé mentale dans les 400 points d'accès en CLSC que le parti veut créer. Alors voilà, c'était l'essentiel de vos infos. Détails, autres nouvelles, comme d'habitude, au m105.ca.
3: Merci beaucoup. On va y aller avec le sport. La Victoire de Montréal annonce aujourd'hui que son match d'ouverture à domicile aura lieu le samedi 5 décembre prochain. C'est à 19h. Ce sera face au club d'expansion de Hamilton. Il y a un blessé chez le Canadien avant que la saison commence. Oliver Kapanen va être absent demain soir pour le premier match du CH. Au tennis, on le sait que Leila Annie Fernandez a gagné en fin de semaine, ce qui veut dire qu'elle a grimpé dans le pointage de la WTA. Elle est maintenant 26e sur la planète. La meilleure Canadienne est toujours Victoria Mboko. Et chez les gars, Félix Auger-Aliassime est le meilleur. 5e place pour les hommes. Et Denis Shapovalov, qui a bien fait aussi dans son tournoi ce week-end, a gagné 4 rangs. Il est maintenant 46e raquette mondiale.
8: On attend 60% de possibilité d'averse pour ce soir et cette nuit, minimum de 11 attendu. Demain, ce sera un 30% de possibilité d'averse. Ça ne devrait pas être si pire en journée avec un maximum de 15. Il fait présentement 14 degrés.
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3: Tu sais, quand on dit 30% de possibilité d'averse, ça veut dire qu'il y a 70% des chances qu'il n'y en ait pas.
8: Voilà!
3: Fait qu'il va faire beau demain. Ça va être le fun. Hey, en musique, tantôt, on a le dernier succès numéro 1 d'une série de 10 pour une chanteuse américaine qui est la petite sœur d'un autre. Janet Jackson, il sera avec la toune de 2001, All For You. Et avant ça, on commence ça avec... mettons, on prend deux frères bourrés de talent, mais bourrés d'égo. Qu'est-ce que ça donne? Ça donne des bonnes tunes, mais des gars qui se battent à coups de poing.
8: Oh!
3: Et c'est la vérité. Les frères Gallagher, Oasis, c'est leur plus gros succès en carrière, Wonderwall. 105.

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1: On est parti toute la gang ensemble jusqu'à 18h dans le retour M105. Jason de phobie, qu'est-ce que la phobophobie?
2: Aucune idée.
1: La phobophobie, c'est la peur de ressentir de la panique face à la peur.
2: Oh!
1: Et face aux phobies.
2: Fait que t'as tout le temps peur.
1: T'as tout le temps peur, finalement. Et ce qui m'a étonné là-dessus, c'est que 3 à 4 % de la population mondiale souffrirait de phobophobie.
2: Ah oui.
1: C'est fou. Hey. C'est pas de constant, ça peut être un moment dans ta vie, mais tu vas devoir de 3 plutôt à 4 % de la population mondiale qui risque de souffrir de ce genre de phobie qui est assez intense, solide.
2: Oui, ça doit.
1: Tout à fait. Hey, on l'a dit en début d'émission, on a des billets aujourd'hui.
2: Oui, le spectacle C'est quoi ta toune, samedi, au Palace de Granby, ça donne qu'on a une paire de billets pour vous autres.
1: Fait qu'on donne pas ça tout de suite, mais tu sais, un moment donné, vous écoutez, puis ce sera à vous, peut-être, de remporter le tout. Mm-hmm. À 16h50, Jean d'ici avec Florence, il sera question du débat des candidats au cégep de Granby la semaine dernière. Il était question d'environnement. Fait qu'on aura plus de détails là-dessus avec elle à 16h50. Mm-hmm. 16h40, ça a l'air que tu nous amènes des tendances mode masculine.
2: Oui, des tendances qui surprennent aussi.
1: Et à 16h25, on va avoir le plaisir de jaser avec un gars qui s'appelle Pascal Marquis. Il est réalisateur, il vient de Granby. Puis il vient nous présenter dans les prochaines semaines, prochaines journées, son film qu'il a réalisé en Islande à vélo.
2: Wow!
1: J'ai vu des images, c'est écœurant.
2: 16h25.
1: 16h. 16h17 maintenant, ben on poursuit ça avec les trois accords et Cœur de pirate.

0: C'est toujours les vacances. En tout cas, elles sont finies, mais ça va revenir. Avec les trois accords dans le retour M105, on vous souhaite une bonne fin de journée. Quoique à cette heure-ci, l'école est finie.
1: Oui.
0: Le travail est sur le point de se terminer.
1: Yeah.
0: Donc, on peut dire bonnes vacances.
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0: Aux arts et spectacles, aujourd'hui, Lydia, tu vas nous parler d'une grande réalisatrice du Québec qui est décédée.
1: Cinéaste Anne-Claire Poirier, qui est décédée à l'âge de 94 ans dans la nuit dimanche à lundi. C'est ce que son fils a annoncé. Si vous ne savez pas c'est qui, c'est une dame qui a beaucoup fait pour la présence des femmes dans le domaine du cinéma au Québec, cinéma féministe aussi. Alors, elle a été, entre autres, réalisatrice, scénariste, monteuse, actrice, productrice, mais surtout, elle a passé près de 40 ans à l'Office national du film et justement pour aider la cause des femmes dans ce domaine-là puis défendre un peu les femmes aussi qui sont peut-être été malmenées un peu là-dedans.
0: Hey, on va parler toujours du Cinoche, mais Cinoche Netflix, mm-hmm. Un nouveau film qui s'en vient.
1: Ouais, un nouveau film qui s'appelle Return to You, mais c'est fait avec le réalisateur qui s'appelle Mark Waters, réalisateur de Mean Girls, réalisateur de Freaky Friday aussi. Alors, ça s'appelle Return to You. On retourne en 2008 et ça raconte l'histoire d'une avocate solitaire qui reçoit par erreur un DVD. Ce DVD-là est censé aller au mari d'une femme qui est en fin de vie. Donc, évidemment, le personnage principal essaie de retrouver ce mari-là parce qu'évidemment, c'est un bien précieux. Et l'avocate sera jouée par Lindsay Lohan.
0: Mais mon Dieu, ça fait longtemps, hein?
1: Oui, exact. Ça fait vraiment longtemps. Alors, on n'a pas encore de date de sortie pour ça, mais on sait que ce sera sur Netflix.
0: Et on termine ça avec Ariana Grande,
1: oui.
0: Qui a salué son public québécois.
1: Oui, à Montréal, parce que si vous êtes des fans d'Ariana Grande, vous avez peut-être entendu son Mute Challenge. Donc, dans une de ses chansons qui s'appelle We Can Be Friends, il y a un silence. Alors, elle avait lancé le défi au début de sa tournée à ses fans. Dans le silence, parlez pas. Ce qui peut être très difficile. On s'entend dans une foule, les gens crient, les gens ont du fun.
0: Ouais.
1: Alors, elle a annoncé hier que c'était la première soirée de Montréal qui avait gagné ce Mute Challenge-là.
0: Et voici ce que ça donne. Si j'ai du son.
1: Sur le vidéo, son visage qui est surpris.
0: Ah oui, elle capote, solide. Hein?
1: Parce que c'était jamais arrivé dans d'autres places. Donc, félicitations à Montréal.
0: On est donc bons, nous autres, au Québec. On va poursuivre ça en musique. Il y a, entre autres, Sale Barbe qui sont à venir. Et tantôt, on jase avec un réalisateur qui a fait un film à couper le souffle. Plus de détails après Sale Barbe.
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0: C'était Sale Barbe dans le retour M105. Il est 16h28 minutes. On vous souhaite une bonne fin de journée. Puis on a le plaisir d'accueillir un gars de Green Bay, mais qui a fait un exploit. Moi, j'appelle ça un exploit.
1: Un exploit, certainement. Pascal Marquis, bonjour.
2: Bonjour.
1: Alors, tu viens nous présenter aujourd'hui ton film L'Islande à vélo, parce que t'es parti un mois.
2: Oui.
1: À vélo. Comment ça s'est fait, cette idée-là?
2: C'était pas mon idée. C'est celle d'un homme que je connaissais pas tant que ça, qui aurait pu être mon père.
1: Ah?
2: Et moi, j'ai dit oui.
1: Okay. OK.
2: Let's go. On y va.
0: Mais là, tu dis, le gars avec qui tu le connaissais pas tant que ça, il t'a approché, il a dit, ça te tente-tu d'aller en Islande faire un film ou?
2: On a commencé à se parler parce qu'il m'a contacté avec une de mes chaînes YouTube. Je l'ai aidé avec quelques petits projets. Ça a cliqué. Puis on est...
1: On part.
2: Quand il m'a lancé l'idée, ben oui, let's go, on y va.
0: Ça se passe comment, faire du vélo en Islande?
2: C'est tough. Ça prend beaucoup d'innocence pour s'embarquer là-dedans.
1: Okay.
2: Parce que, tu sais, on regarde l'Islande, c'est des beaux paysages,
0: ouais.
2: c'est des chutes, des volcans, c'est beau.
0: Ouais.
2: On entend souvent parler des vents.
1: Mm-hmm. Mm-hmm.
2: On est parti, si pire que ça? Oui. c'est pas des légendes. On a eu l'été le plus froid.
1: Ah.
2: Qu'il y a eu des 100 dernières années.
1: Oh non.
2: C'est un beau cocktail de pluie, de vent, de froid. C'est tough.
0: Puis là, quand tu parles de vent, c'est des vents de combien de kilomètres heure, mettons?
2: Je dirais que, tu sais, quand on a une grosse tempête ici, des vents extraordinaires, c'est une journée moyenne en Islande.
0: Ah!
2: Oui.
1: Puis environ par jour, vous faisiez combien de kilomètres de vélo?
2: Généralement, quand on part faire une expédition comme ça, je m'attends à faire un peu plus de 100 km dans une journée.
0: Mm-hmm.
2: Là, bon, la plus petite a été 5.
1: Hein?
2: On avait des vents qui nous jetaient à terre.
0: Ah ouais.
2: On pouvait pas progresser là-dedans. Ça a été la seule nuit qu'on n'a pas fait du camping. On a heureusement trouvé un refuge. Ah, sinon, je dirais en moyenne, on se fixait un 60 km.
1: Okay.
2: 60 km. Des fois, on arrivait à les surpasser. Peut-être que la plus longue a été à peu près un 110.
0: Mm-hmm.
2: Vers la fin, ça commençait à être difficile. C'était une course contre la montre. Mm-hmm. On avait un mois pour faire le tour.
1: Puis pourquoi contre la montre? Est-ce que vous vous étiez dit un mois ou c'était en fonction des températures?
2: Parce qu'on avait notre billet de retour.
0: Pas plus confus. Puis la population islandaise est comment? Ça a l'air de gens accueillants. Ça ressemble ça à nous? J'ai l'impression qu'ils sont
2: pas
0: pires dans l'américain.
2: On les voit pas tant.
0: Ah ouais?
2: Ils sont pas tant dans... Tu sais, c'est un gros industrie, le tourisme là-bas.
0: Mm-hmm.
2: Mais tous les gens qu'on voyait, même quand je suis arrivé, on disait, waouh, sont sympathiques les gens ici. On s'était pris un guest house pour la première journée. C'était des Polonais.
0: Okay.
1: Bon.
2: Dans les restaurants, c'est un peu le même concept. Tous les gens qui nous accueillent, c'est des travailleurs saisonniers étrangers.
1: Ah
0: oh ouais?
1: Est-ce que c'était par timidité ou juste...
0: Ben, ils sont pas nombreux en partant.
2: Je pense qu'ils font d'autres choses. Parce que ça reste, c'est des emplois d'été.
1: Mm-hmm.
2: Je pense qu'il y a à peu près 2 millions de touristes qui vont dans un pays de 300 000 habitants.
1: Ouais.
2: La plupart, ils viennent sur 2-3 mois en été.
1: Ouais.
2: Fait que c'est peut-être pas des emplois qui sont viables à l'année.
1: Ouais, je comprends.
0: Et là, le début de tout ça, c'était de faire un film.
2: Oui.
0: Le film, on a vu des images, bravo.
1: Mm-hmm.
0: Des images sont écœurantes.
2: Merci.
0: Puis, ce qui est surprenant, tantôt, on te posait la question hors d'onde, c'est qu'il y a beaucoup de drones.
2: Ouais.
0: Puis c'est toi qui fais le drone.
2: Oui.
0: Au guidon du vélo.
2: Au guidon du vélo.
1: Comment tu faisais ça?
2: Ben, dans le fond, de loin sur le drone, on me voit, mais comme je suis loin, je peux cacher des petites choses. Avec ma main gauche, je tenais le guidon de mon vélo.
0: Mm-hmm.
2: Sur la main droite, je le mettais sur ma sacoche en avant. Puis je me timais, je contrôlais le drone pour rester centré à la même vitesse que je pédalais.
1: Mais c'est une difficulté plus, non? Faut que tu pédales en même temps.
2: Faire une expédition avec des caméras et tout, c'est effectivement une difficulté de plus. C'est beaucoup plus de poids, c'est des caméras, c'est des batteries, c'est des ordinateurs, des trucs à recharger, le drone et tout.
1: Ouais.
2: Mais c'est une passion.
1: Ça paraît. Ça paraît. De la façon que t'en parles, c'est vraiment cool. D'ailleurs, il y a des représentations aussi bientôt.
2: Exactement. La première a eu lieu en fin de semaine à Belœil.
0: Mm-hmm.
2: Dimanche, on en a une à Grimbé à 13h.
1: Oui.
2: Je vais être là pour la présenter. C'est un rêve qui se réalise au gré du vent, c'est le titre du film.
0: Ouais.
2: Ça fait 2 ans que je travaille dessus. Mm. Et là, il est prêt. Fait que je fais la tournée avec les aventuriers voyageurs. C'est 120 représentations au Québec dans 60 villes. Et Grimbé, ben c'est ma ville.
1: Oui,
0: ouais, ben c'est ça. Puis il va y avoir aussi un regroupement de gens à vélo qui vont être là avec toi pour la représentation de 4, c'est dimanche, je pense.
2: Oui, Grimbé à vélo a organisé ça.
1: Ah,
2: vraiment, ça donne une autre dimension au film. Je vais être là aussi. On se rejoint au parc Terry Fox. On va partir. On fait un convoi jusqu'au cinéma.
0: C'est cool.
2: Et
0: ça.
2: Ensuite, on présente le film.
0: Et est-ce que tu fais toujours des films à vélo ou
2: Je l'ai fait.
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1: Le 16 octobre.
2: Et voilà. Pascal Merquis, merci beaucoup de ton passage.
3: Merci beaucoup de m'avoir accueilli.
2: Prochain mandat, c'est quoi?
3: Je viens d'en faire un avec ma douce. J'ai traversé les Pays-Bas à pied.
1: Ah!
3: Prochain défi.
1: Okay. Incroyable.
3: Prochain défi, peut-être avec mon père.
1: Oh!
2: Ah, OK. Puis ça va être la traversée de l'Atlantique à pied ou en vélo?
3: Ah, on s'en reparlera.
2: Hey, merci.
1: Merci.
2: Merci beaucoup. À la prochaine.
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2: Alors, c'est un petit extrait de ce que vous pouvez voir comme bande-annonce sur YouTube et sur les médias sociaux. 104.9. Et il est maintenant 16h35 minutes. Allons-y avec les infos M105. Florence, premièrement, tu vas nous jaser de ce malheureux événement qui est survenu en fin de semaine, l'écrasement d'avion, d'hélicoptère.
6: Exactement. Et on peut dire que l'émotion est vive suite à l'écrasement d'un hélicoptère qui a donc fait 4 victimes dans le rang des Écossais près de Saint-Jean-sur-Richelieu. Ça, c'était samedi après-midi. La pilote Suzanne Jutras ainsi que 3 membres d'une même famille ont malheureusement perdu la vie. Gabriel Jasmin était notamment producteur à la station Énergie de Sherbrooke. Les proches des victimes ont également partagé des messages bouleversants. La cause de l'écrasement demeure inconnue pour l'instant. Une enquête est toujours en cours, donc on vous reviendra évidemment comme d'habitude avec davantage d'informations. Restons à l'échelle locale. Le Centre des services scolaires du Val-des-Serres souhaite sensibiliser les parents à l'importance de la civilité dans ces établissements. Alors, dans une lettre transmise aux familles, la direction rappelle que les adultes jouent un rôle important comme modèle auprès des jeunes. Leur façon de communiquer, de se comporter et de régler les désaccords influence directement les élèves. Le Centre de services qui poursuivra donc sa campagne sur la civilité tout au long de l'année. L'objectif est de favoriser des milieux d'apprentissage accueillants, sécuritaires et respectueux, autant pour les élèves et le personnel que pour les parents et les partenaires. Et je rappelle que cette campagne fait suite notamment à une pétition à l'école J.H. Leclerc sur des cas notamment d'intimidation. Et maintenant, parlons d'un nouveau sondage sur la conduite des Québécois. Les conducteurs québécois sont conscients des dangers sur la route, mais n'adaptent pas toujours leur conduite en conséquence. Alors, c'est ce qui ressort du premier baromètre technique réalisé avec la firme Léger. Plus précisément, là, selon le sondage, 86% des conducteurs disent ressentir du stress au volant et 76% reconnaissent vivre de la distraction. Pourtant, en conditions hivernales, seulement 48% affirment toujours augmenter leur distance avec le véhicule devant eux, alors que 39% seulement réduisent systématiquement leur vitesse. Autre donnée révélatrice, on peut dire, 41% des détenteurs de permis disent ne pas se sentir en sécurité sur les routes du Québec. Donc, c'est quand même un pourcentage assez significatif. Et avec ce nouveau baromètre annuel, technique souhaite mieux comprendre les habitudes des automobilistes et renforcer justement ces actions de sensibilisation à la sécurité routière. Alors voilà, c'était l'essentiel de vos infos. Détails, autres nouvelles, comme d'habitude, OM105.ca.
2: Merci. On va parler de la victoire de Montréal qui a annoncé que son premier match local à domicile sera lieu le samedi 5 décembre prochain contre l'équipe d'expansion de Hamilton. Chez le Canadien, il y a un blessé déjà avant même le début de la saison. Oliver Kapanen va être absent demain contre Toronto. Chez les gars au tennis, Félix Auger-Aliassime est toujours en 5e position. Vous mentionnez que Victoriane Boko est toujours la meilleure chez nos Canadiennes. Elle est en 15e position pour soccer. L'entraîneur québécois Marc Dos Santos a perdu son emploi avec le Los Angeles FC. Il était entraîneur-chef de l'équipe depuis à peu près un an et demi.
1: On attend 60% de possibilités d'averse pour ce soir et cette nuit, minimum de 11. Il fait présentement 14.
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1: 4h45, hey, bonne fin de journée. Puis là, les gars, à l'écoute, on vous invite à être super attentifs. C'est ce qu'on me dit d'écouter attentivement aussi. Ça a l'air qu'on va m'améliorer côté look vestimentaire. Parce que Miss Maud, parce que oui, elle est
2: Dr. Love,
1: Miss Maud, tout ce que vous voulez, ben Lydia, a trouvé des tendances masculines.
2: Oui. Hey, prenez
1: hyper,
2: des notes.
1: Hyper chouette.
2: Oui, hyper chouette. Oui.
1: Ah,
2: et
1: hyper chouette.
2: On est d'accord pour dire que c'est important d'être dans des sous-vêtements dans lesquels on est bien. Hein?
1: Okay, ouais.
2: Autant les femmes que les hommes. Oui. Alors, c'est important aussi pour les hommes d'être bien et d'aimer leurs sous-vêtements.
1: OK. Fait que les bobettes à tuyaux, c'est fini.
2: C'est fini.
3: Les bobettes à tuyaux?
2: Non, aujourd'hui, je vous parle d'une nouvelle tendance qui prend de plus en plus d'ampleur sur les médias sociaux. Et en même temps, ben pourquoi pas? Alors,
1: okay.
2: C'est de la lingerie pour hommes.
3: Oh.
2: Donc,
1: en dentelle,
2: des boxers, en dentelle.
1: Okay.
2: Il y a de plus en plus d'hommes qui font ça. Puis je lisais justement un commentaire d'un homme qui en porte et dit « Ma femme apporte des super beaux kits, pourquoi moi je pourrais pas le faire? »
1: Il a raison.
3: Mais des kits?
1: Non, c'est parce que non, t'as juste les bobettes.
3: C'est ça, t'as juste les bobettes.
2: C'est ça, mais lui, il voulait dire pourquoi je peux pas porter de dentelle aussi.
3: OK.
2: Alors,
1: il y a peut-être les bas qui vont avec.
3: C'est ça, je me dis un petit bon nylon.
1: Les gars.
2: Ben peut-être. Pourquoi pas?
3: Soyons créatifs.
2: Alors, c'est une mode aussi qui permet de se libérer un petit peu de la liberté de style, la transparence, l'esthétique aussi. Il y en a pour plusieurs qui aiment ça, porter des beaux sous-vêtements.
1: Hey, j'ai une question, par exemple.
2: Oui.
1: La dentelle,
2: oui.
1: Ça doit pas respirer.
3: Non. Ben, en fait, moi, je dirais qu'à certains niveaux, même, ça respire plus.
1: Que du coton? OK.
2: Ça dépend comment c'est fait, avec quel type de dentelle, la qualité. Je pense que c'est comme dans les vêtements en général aussi. Mais sachez que ça, je trouvais ça intéressant à dire. Avant, c'était beaucoup la partenaire qui achetait les sous-vêtements des hommes. Maintenant, c'est 66 % des hommes qui achètent eux-mêmes leurs sous-vêtements.
1: Ben, j'espère.
2: Donc, il y a encore un 40%, 30-quelques% qui le font
3: pas. C'est vrai, hein?
2: Ça fait que la montée des
1: prix.
2: Des boxers. Non, pas des prix. Des boxers, exemple, en dentelle, est de plus en plus forte.
1: Ah.
2: Mais là, je me suis amusée à essayer de trouver d'autres sous-vêtements intéressants pour vous, les hommes.
1: OK, vous êtes fort.
2: Alors, on a le boxer éléphant rose.
1: Oh mon Dieu!
3: C'est-à-dire?
1: Il trompe avec une petite trompe ou une grosse trompe?
2: C'est ça. Alors, on a un boxeur qui est rose. Pas nécessairement rose, ça peut être gris aussi, si vous souhaitez, avec le visage d'un éléphant. Puis la trompe.
1: Ah, OK.
2: C'est ça.
1: OK.
2: C'est l'homme.
1: Voilà.
2: C'est l'homme.
1: La masculinité entre dans la trompe.
2: Voilà, c'est si bien dit. Alors, il y a ça, si jamais Marlon, ça t'intéresse.
1: J'en ai déjà.
3: Mais j'allais dire, il n'y a rien de plus masculin que ça pour moi.
1: Un éléphant rose.
3: Oui, un éléphant rose.
1: Ouais, c'est ce que je pensais.
2: Il y a aussi maintenant des boxers en mèche. Donc, le tissu est transparent, en résine fine.
1: OK, oui.
2: Donc, transparent. Pourquoi pas? Un peu dans la même veine que la dentelle.
1: C'est le fun pour se baigner, ça?
2: Non.
1: OK.
2: On a aussi, évidemment, le classique string masculin.
1: Uh-huh.
2: Donc, autant les femmes que les hommes.
3: Ça aussi, j'imagine que Marlon en a quelques paires.
2: Certains.
1: Oui.
3: Certainement.
1: Ouais. Je pense à une nablon.
3: Voilà.
2: OK, j'irai pas là.
3: Non,
2: j'allais faire un commentaire, je vais pas le faire.
3: On va pas là.
2: On a aussi les boxers effet push-up.
1: C'est quoi ça?
2: Alors, on veut mettre en valeur, exemple, les fesses. Mais aussi le devant.
1: OK, il
2: avec
1: rajoute,
2: du rembourrage.
1: Il rajoute. Ah,
3: oui. Ben, comme les brassières pour les femmes.
2: En push-up, mais pour les hommes.
1: Eh ben.
3: Oh là là.
2: Alors, et j'aimerais aussi vous dire que dans la Renaissance, c'était très populaire, ce concept-là.
3: D'accord.
2: Comment je suis tombée là-dessus? Posez pas de questions. On a aussi, pour l'hiver, si jamais vous êtes un peu frileux, vous avez un peu froid, on a des boxeurs chauffants.
3: Ah, mais moi, je serais partante, même pour des bobettes, là, des bobettes chauffantes.
1: Ah, mais c'est comme la place où on a le plus chaud, je pense, nous autres, les gars.
2: Ah, ouais,
3: Ouais,
2: mais il y a trois niveaux quand même. Il y a le niveau bas, moyen et élevé. Fait que tu choisis ta chaufferette.
1: Uh-huh.
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0: Hey, on s'entend-tu pour dire que ce gars-là, il a un méchant beau talent?
1: Oui.
0: Benson Boone dans le retour M105. C'est le moment de la chronique de Florence et les gens d'ici.
2: Oui, bonjour.
1: Oui, puis en fait, la semaine dernière, tu étais au cégep parce qu'il y avait un débat des chefs.
2: Il y avait un débat, plutôt des candidats.
1: Oui, pardon.
2: Pas des chefs, mais des candidats.
0: Les chefs n'étaient pas là.
2: Les chefs locaux. Non, les candidats dans la circonscription de Granby, finalement. Ben, en fait, seulement 4 des candidats qui ont accepté. Je rappelle, en fait, que dans le cadre de cette campagne électorale, puisque le service de nouvelles aussi a essayé de communiquer avec le Parti conservateur du Québec, ils participent pas aux entrevues et aux débats. Donc, il y avait les 4 autres candidats de Québec solidaire, du Parti québécois, de la CAQ, et du Parti libéral du Québec qui ont participé à un débat qui portait sur un enjeu qui a été très peu abordé. Je ne sais pas si vous l'avez remarqué depuis le début de la campagne.
0: L'environnement.
2: Effectivement. Et juste avant de vous faire jouer ce reportage, je voulais vous donner quelques statistiques sur l'importance justement qu'accordent les Québécois à l'enjeu de l'environnement. Selon un sondage léger cité durant la campagne, l'environnement se situait au 10e rang des enjeux influençant le vote des Québécois. Un autre sondage indiquait que seulement 11% des répondants considéraient le climat et l'environnement parmi les principaux défis du Québec. L'enjeu arrivait alors au 11e rang sur 14 de priorité. Donc, vous pouvez voir un petit peu, et il faut dire aussi que les tarifs prennent beaucoup de place. Voilà, alors on va écouter le reportage.
3: Je pense qu'on ne conçoit pas en tant que société à quel point c'est urgent de lutter au changement climatique. C'est extrêmement grave et il va dans la survie de tout. Et toutes les belles autres choses qu'on discute, on n'en discutera plus si on n'a plus de planète.
4: Je sais pas si vous l'avez remarqué, mais depuis le début de la campagne, l'enjeu de l'environnement a été très peu abordé. Et là, je reviens justement d'un débat qui portait précisément sur l'enjeu de l'environnement qui se tenait ce soir au cégep de Granby avec les candidats de la circonscription de Granby. Un débat qui était organisé par Symbiose Nature, anciennement connu sous le nom de la Fondation CETI. Un débat aussi qui a duré environ 1h30 avec une période de questions. C'est ce qui explique ma quantité de notes. Et je me suis dit que ce serait une bonne idée un peu de vous faire un résumé. Première chose à savoir, le Parti conservateur du Québec n'était pas présent, n'a pas envoyé son candidat. D'ailleurs, M105 a déjà essayé de contacter aussi le Parti conservateur du Québec en pleine campagne électorale et ils ont répondu qu'ils allaient participer à aucun débat, donc pas seulement celui à l'échelle de Granby, juste à l'échelle provinciale, parce qu'elle est plutôt misée sur le porte-à-porte. Alors, deuxième point important, vers la fin du débat, la journaliste et animatrice du débat, Marie-Ève Martel, demander aux candidats leur priorité environnementale à l'échelle locale. Et 3 des 4 candidats, c'est-à-dire Jean-François Arsenault du Parti québécois, Claudie Bérubé du Parti libéral du Québec et Méliane Saint-Amand de Québec solidaire, ont mentionné la décontamination du site Cresswell parmi leurs 2 priorités. Claudine Leroux, la représentante caquiste, a plutôt mis dans ses 2 priorités le transport collectif et l'eau. Faut dire aussi que de manière générale, au niveau des autres candidats, le transport collectif, c'était quand même une priorité aussi qui revenait assez souvent. Quelques petits qui ont été lancés ici et là au gouvernement sortant, le gouvernement de la CAQ.
5: Et on a entendu plein de belles valeurs, mais je me demanderais pourquoi la CAQ alors a vraiment reporté l'échéance, en fait, de 2030 à 2035, la cible de réduction de 37,5%.
2: Et dernier point à mentionner, peut-être que vous le savez pas, mais il y a 3 des 4 représentants Granbyens qui étaient présents sur place, qui ont en fait une formation qui est liée à l'environnement. Il y a Méliane Saint-Amand qui a étudié en biologie moléculaire. Il y a également Claudine Leroux, la candidate caquiste, qui est biologiste de formation et qui a déjà travaillé au Centre d'interprétation de la nature du lac Boivin. Et finalement, Jean-François Arsenault, le candidat péquiste et finissant du HEC en développement durable. Et vous, est-ce que l'environnement va faire partie des facteurs qui vont guider votre choix le 5 octobre prochain?
0: Alors, c'est un topo, évidemment, pour ça qu'il y avait un peu d'écho, c'est que c'est vidéo à la base.
2: C'est conçu à la base pour... On est en train de lancer de plus en plus de contenu vidéo. Alors, je vous invite d'ailleurs à aller visiter notre page TikTok pour avoir accès à ces reportages et à ces topos vidéo prochainement.
0: Merci.
6: On reste ensemble. J'ai encore de belles surprises pour toi.

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3: Et il est maintenant 5h03, allons-y avec les infos M105. Florence, premièrement, il y a Alké qui lance sa deuxième campagne.
4: Exactement, ça aura lieu plus précisément ce jeudi 1er octobre à Saint-Alphonse-de-Granby. Je rappelle que l'organisme Alké est fondé par Audrey Flibotte et Jenny Dussault-Picard, l'organisme qui réunit des femmes d'affaires, oui, de la région, autour d'un calendrier vendu au profit de causes féminines. On va d'ailleurs écouter Mme Flibotte qui donne davantage de détails.
5: Alké, c'est un projet qui est fait par des femmes, pour des femmes. À la base, on trouvait que dans le milieu des affaires, on est vraiment difficile entre nous, les femmes. Puis je me suis dit, à un moment donné, il faudrait créer comme une boule d'amour où on pourrait avoir du plaisir, puis en même temps s'impliquer dans la communauté. Au fil du temps, j'ai décidé de créer un calendrier où les femmes d'affaires se mettent à nu, se rendent vulnérables pour une cause. L'an dernier, on a amassé des fonds pour la Fondation Cancer du sein du Québec. On a quand même remis 30 000 $ pour notre première édition. Et puis, cette année, on a choisi une autre cause féminine.
4: Cette année aussi, les sommes recueillies seront versées à deux maisons venant en aide aux femmes victimes de violences conjugales. Donc, la maison Alice Desmarais de Granby ainsi qu'Horizon pour elle, établie à Cowansville. Le lancement terminant qui aura lieu lors d'un 5 à 7 aux espaces Innov. Toujours à l'échelle locale, le Fonds de développement des communautés est de retour dans la MRC de la Haute-Yamaska après une pause de 2 ans. Alors, une enveloppe de 500 000 $ sera consacrée à des projets locaux et régionaux à caractère social, culturel, économique ou environnemental. Les organismes admissibles pourront recevoir jusqu'à 100 000 $ couvrant un maximum de 80 % des dépenses de leur projet. L'appel de projet se déroulera donc du 30 septembre au 1er décembre. Les organismes intéressés doivent notamment obtenir l'appui de la municipalité où leur initiative sera réalisée. Les projets retenus devront être complétés au plus tard le 31 décembre 2027. Et terminons toujours à l'échelle locale, cette fois-ci de Brome-Missisquoi, puisqu'on peut dire que la mobilité partagée gagne du terrain dans la région. L'initiative citoyenne Locomotion permet maintenant aux résidents de plusieurs municipalités, dont Sutton, Dunham et Cowansville, de partager voitures et vélos électriques. C'est ce qu'on a pu lire un petit peu plus tôt dans la Voix de l'Est ce matin. Le projet vise notamment les personnes sans véhicule ou celles qui souhaitent éviter l'achat d'une deuxième voiture. Et pour le moment, le groupe dispose de 5 véhicules et 3 vélos électriques, ainsi qu'une vingtaine de partages qui ont déjà été effectués. En terminant, un lancement officiel aura lieu le 13 octobre à 17h30 à Sutton, avec l'objectif justement d'attirer de nouveaux participants et de nouveaux bénévoles. Alors voilà, c'était l'essentiel de vos infos. Détails, autres nouvelles, comme d'habitude, au m105.ca.
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3: Au hockey féminin, la Victoire de Montréal a annoncé que son match d'ouverture à domicile, il aura lieu le samedi 5 décembre prochain. Ce sera 19 face au club d'expansion de Hamilton. Chez le Canadien, il y a un blessé. Oliver Kapanen va être absent demain soir contre Toronto. Ça a été confirmé aujourd'hui. Et vous dire que la Québécoise Leila Annie Fernandez accède à la 26e place du classement de WTA. Ça a été publié aujourd'hui. Top 20 qui est inchangé chez les filles, donc Victoria Mboko est toujours en 15e position. Chez les gars, Félix Auger-Aliassime est toujours le 5e meilleur joueur de la planète. Et Shapovalov, qui a quand même bien fait la semaine dernière dans un tournoi en Orient, a gagné 4 places. Il est maintenant 46e sur la planète.
7: À la météo pour ce soir et cette nuit, on aura un peu de pluie, 60% là, de possibilité d'averse attendue avec un minimum de 11. Demain en journée, 30% de possibilité d'averse avec un maximum de 15. C'est ce qu'on a présentement, 15 degrés.
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3: Okidou, qui veut des billets?
7: Ben, ceux qui veulent, va falloir qu'ils appellent.
3: Ouais. Et qu'est-ce qu'on gagne au juste?
7: Une paire de billets pour le spectacle C'est quoi ta toune ce samedi au Palace de Granby.
3: Avec entre autres Annie Villeneuve et Joël Legendre qui est là-dedans, ouais. Qui fait la réalisation aussi, qui met en scène ce spectacle. Alors, vous nous appelez en studio 450-777-0540, le 450-777-0540. Florence, quel numéro?
4: Je vais être audacieuse. Le deuxième appel.
3: Oh, mon Dieu, c'est rapide. rapide, ça.
4: C'est rapide.
3: Et avant de prendre vos appels, on va écouter, selon plusieurs sondages, la meilleure toune rock de l'histoire.
4: Oh.
3: C'est pas peu dire. Les gars de U2 avec Pride in the Name of Love.
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0: C'était Joe Élisée avec Au Canada dans le retour N105, 17h17. Salut à Yves Briand. En passant, c'est lui qui a remporté sa paire de billets pour aller voir quel show donc.
1: C'est quoi ta toune ce samedi?
0: Et ça a l'air qu'on va avoir d'autres billets de ce genre à vous donner cette semaine, alors restez bien branchés.
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0: On jurait qu'on est dans les années fin 60, début 70. Hein? Stevie Wonder, du nouveau pour lui.
1: Oui, du nouveau, en fait, pour fêter les 50 ans de son album Songs in the Key of Life, qui a été un des albums les plus marquants de sa carrière. Mm-hmm. Fait qu'il a décidé de sortir 4 nouvelles chansons qui ont été enregistrées à l'époque en studio, qui n'avaient pas sorti à ce moment-là, dont cette chanson-là qu'on peut entendre, My Life Story of Love. Il y a aussi It's Easier, I Can See the Sun in Late December et I'm Into Living. Donc, ça se retrouve sur un micro-album qui est sorti, Songs in the Key of Life 50, donc pour les 50 ans. Et encore une fois, Stevie Wonder joue la majorité des instruments. Donc,
2: il n'y a pas grand-chose dans le ciel à soir, il n'y a pas grand-chose, il n'y a rien à voir, il n'y a rien à voir, il n'y a pas de lumière. Qu'est-ce que je vais faire dans le ciel à soir? Je ne vais pas rester sur mon trottoir.
0: Un souvenir de Paul Piché, parce que Paul Piché serait malade.
1: Ouais, ben en fait, il y a une maladie qui, je vous rassure, est contrôlée en ce moment avec des médicaments, mais il sort une biographie ce mercredi. Et dans la biographie, il annonce qu'il vit avec la myasthénie qui touche 0,05% de la population. Donc, c'est vraiment très rare. Ça, à la base, c'est une maladie neuromusculaire qui touche ces gens-là, qui peut notamment causer de troubles de la parole et de la difficulté aussi à avaler de la nourriture. Mmh. Donc, on s'entend, pour un chanteur, quand t'es sur scène, t'as de la difficulté à parler, à chanter.
0: Mais pour n'importe qui, avaler de la nourriture.
1: Oui,
0: aïe aïe.
1: Exact. Donc, ça peut être, c'est ça, assez grave. Et c'est très, très rare, heureusement. Là, comme je dis, il est quand même bien contrôlé avec des médicaments. Il dit pas quand est-ce qu'il s'est rendu compte de ces symptômes-là, mais il dit que c'est contrôlé. Puis la biographie, d'ailleurs, qui s'appelle « Tout au long de l'escalier », sortira ce mercredi dans les différentes librairies.
0: I'm Alive avec Céline Dion.
1: Ouais.
0: Céline qui a surpris du monde, en fait.
1: Oui, apparition surprise. En fait, aujourd'hui.
0: Ah, c'est aujourd'hui, je pensais
1: aujourd'hui,
0: que c'était ce week-end.
1: Parce que c'est le début de la semaine de la mode à Paris. On sait, la semaine de la mode, notamment à Paris, c'est super important et mm-hmm. Céline adore la mode. Alors, elle a fait une apparition surprise ce soir. Donc, évidemment, on ajoute là, quelques heures du côté de Paris. Alors, défilé L'Oréal. Alors, c'est le premier défilé de cette semaine-là. Donc, ça se passait au pied de la Tour Eiffel. Et à la fin du défilé, elle est sortie avec sa longue robe noire pour chanter I'm Alive.
0: Wow!
1: Elle va bien, en tout cas.
0: Ben, c'est bon signe, en tout cas.
1: Ouais.
0: Peut-être qu'on va la voir un jour au Québec, en spectacle.
1: J'espère qu'elle va venir faire un tour.
0: À suivre là-dessus. Merci, Lydia.
1: Plaisir!
0: Et tu seras de retour seulement mercredi.
1: Oui, en congé demain.
0: Ouais. C'est la première chose qu'elle me dit quand je suis rentré en studio. Demain, je serai pas là, je serai pas obligé de t'endurer. Mais bon, c'est une autre histoire. Salut!
1: Bye!
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0: On vous souhaite une excellente fin de journée. Il est 5h29, toujours 15 sur la route Yamaska. Et Brome, Missisquoi, je ne sais pas si vous avez faim. Florence, as-tu faim?
1: J'ai toujours faim.
0: OK, ça tombe bien. Il y a des records à battre.
1: Oh!
0: En fin de semaine, à Toronto, avait lieu la traditionnelle, parce que là, c'est une tradition là-bas, compétition du plus gros mangeur de poutine. C'est drôle que ce soit les Ontariens qui font ça. Hein. Ça pourrait être au Québec, mais bon.
1: C'est sûr qu'on en a une au Québec aussi, ça doit.
0: Probablement, mais on n'a pas des invités aussi prestigieux que la Smokey's Poutinerie. Okay. Ça, c'est une chaîne au Canada anglais qui font de la poutine, qui ont volé notre mets traditionnel finalement. Et le gagnant cette année n'a pas réussi à battre son record de l'an dernier.
1: OK.
0: Son nom vous dit peut-être quelque chose, Joey Chestnut. Ça, c'est un expert dans le bouffe, dans le mangeage de bouffe, mais de façon incroyable. OK. Le gars a englouti en fin de semaine, et je dis bien englouti, 22 livres de poutine en l'espace de 10 minutes. 22 livres de poutine en 10 minutes.
1: Right? Si vous m'entendez pas réagir, c'est parce que j'ai la bouche grande ouverte en ce moment, parce que j'en reviens pas.
0: OK, puis il est déçu.
1: Ingestion alimentaire, bonjour.
0: Il est déçu parce qu'il n'a pas battu son record
1: l'année
0: passée.
1: C'était quoi son record?
0: Son record l'année passée, c'était 28 livres.
1: Bon Dieu! Mais c'est hallucinant. Mais je veux dire, tu vas à l'hôpital après ça, qu'est-ce que tu fais avec toi-même?
0: Ben, c'est un expert. Lui, c'est un expert. Il a gagné à peu près, puis il dit à peu près 50 records du monde de bouffe.
1: OK.
0: Ben, je vais vous en donner quelques-uns.
1: Okay, oui.
0: Entre autres, un compétition d'hot dog aux États. C'est toujours lui qui arrive en première position. Il a le record absolu du plus gros mangeur de roteux. 83 hot dogs. Hot dog, 83 pains, saucisses en 10 minutes.
1: Mais ça n'a pas de sens!
0: On va y aller avec les ailes de poulet. 182 ailes en 30 minutes.
1: Mais voyons donc!
0: T'en veux-tu encore?
1: Oui, j'en veux!
0: Des œufs durs.
1: Oh!
0: 141. En 8 minutes.
1: C'est incroyable!
0: Des tacos. 126 en 8 minutes.
1: Et là, ça, c'est toute la même personne, là.
0: Ouais, c'est le même gars, mais lui, il gagne sa vie.
1: Mais c'est qui, ce gars-là?
0: Il gagne sa vie à bouffer comme un cochon, OK? Des gâteaux Twinkies. Ça, c'est des petits gâteaux avec de la vanille à l'intérieur,
1: ouais.
0: OK? 121 Twinkies en 6 minutes.
1: Hallucinant!
0: Des tartes aux cerises. 17,5 livres. En 8 minutes de tarte aux cerises. Et je vais terminer avec le dessert, parce que ça prend des desserts dans la vie.
1: Ça prend des desserts dans la vie.
0: Un gâteau à funnel cake. Ça a l'air que c'est... en fait, j'ai fait des recherches, je connaissais pas ça. C'est bien populaire aux États. C'est une espèce de pâte qui est frite. Puis tu rajoutes du sucre blanc là-dessus. Bref, 5,9 livres en 10 minutes.
1: C'est incroyable!
0: Fait que si vous aviez faim, vous savez quoi faire. Pour devenir connu, battez ses records.
1: Battez ses records!
0: Tout simplement.
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0: Info de la demi, 17h33, Florence, on va aller faire un retour sur le terrain. Qu'est-ce qui s'est passé aujourd'hui concernant la campagne électorale?
1: Ça a été une grosse journée quand même. Donc, premièrement, un gouvernement du Parti québécois interdirait les injures proférées aux policiers, imitant ici la Ville de Montréal, puisque je rappelle que la Ville de Montréal avait cette même discussion il y a quelques jours, en conférence de presse ce matin dans la circonscription de Richmond. Le chef péquiste Paul Saint-Pierre Plamondon a décliné les mesures de sécurité publique qu'il compte mettre en place s'il forme le prochain gouvernement. Allons faire un tour plutôt du côté de la CAQ cette fois-ci. L'employé de la CAQ qui a coulé de l'information sur une possible ingérence étrangère à l'insu de Christine Fréchette conserve son poste. Alors la chef qui affirme cependant que cette décision était mal avisée. Alors que les sondages lui sont soudainement plus favorables, le chef du Parti libéral Charles Milliard était de passage aujourd'hui dans le nord du Québec en Abitibi-Témiscamingue. Donc il a commencé la journée au chantier Chibougamau, l'une des plus importantes usine de sillage au Québec où un employé sur trois provient de l'immigration. Le chef conservateur Éric Duhaime, pour sa part, se réjouit.
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1: Ball ont maintenant de nouvelles installations à leur disposition à Cowansville. La ville annonce l'ouverture officielle de 8 nouveaux terrains aménagés au coût de plus de 530 000 $, un investissement qui vise justement à répondre à la popularité grandissante de ce sport. Marlon, as-tu déjà joué au pickleball?
2: Non, je trouve ça a l'air compliqué.
1: Faudrait essayer. Ben là, en fait, on a les installations pour essayer. Donc, jusqu'à récemment, les joueurs devaient utiliser les terrains de basketball du centre de la nature. Les nouvelles installations qui sont accessibles sans réservation, selon le principe du premier arrivé, premier servi. Au moins 2 terrains seront toujours réservés aux jeux libres et en terminant, des travaux d'aménagement paysagers autour des terrains seront également réalisés cet automne et au printemps prochain. Alors voilà, c'était l'essentiel de vos infos, détails, autres nouvelles, comme d'habitude, au m105.ca.
2: Mais j'ai perdu des joueurs de tennis pour le profit du pickle, par exemple.
1: Oh!
2: On a 2 gars qui jouent avec nous autres dans les étés antérieurs, puis ils ont commencé le pickleball, puis ils ont arrêté le tennis.
1: Mais ça vaut la peine d'essayer!
2: Ben, c'est ça. si t'aimes le badminton, le tennis, puis le ping-pong, apparemment, c'est un gros
1: c'est
2: à
1: le
2: peu
1: sport
2: près,
1: pour toi.
2: À peu près tous ces sports de raquette.
1: Wow!
2: Alors, on va parler de soccer, pas de soccer, plutôt de hockey. La victoire de Montréal qui a annoncé que son match d'ouverture à domicile, il aura lieu le samedi 5 décembre prochain. Ce sera à 19h. Devant un club d'expansion, celui de Hamilton. Chez le Canadien, Oliver Kapanen sera absent demain soir. Il serait blessé au bas du corps. On dit que son état sera réévalué jour après jour. Et au soccer, l'entraîneur québécois Marc Dos Santos a perdu son emploi avec le Los Angeles FC. Il était entraîneur-chef là-bas depuis à peu près 1 an et demi, mais avait été avant entraîneur adjoint pendant quelques années. On a actuellement 15 degrés. Jeff posé tantôt. Il est à venir en musique, mais avant ça, souvenir d'Eurodance avec Black Box. 105.

0: Jean-François Posé, emmêlé dans ses cheveux, dans le retour M105, 17h45 minutes. On va regarder un peu de quoi ça a l'air, la météo, à ce moment. Ben, c'est pas super. Des nuages. Il y a encore un petit 60% de possibilité d'averse, mais à date, il n'a pas mouillé tant que ça aujourd'hui. On va se souhaiter pour les prochaines. Minimum, pas mal plus chaud que les normales de saison, hein. Minimum de 11 pour cette nuit. Demain, c'est des nuages de très, mais très faible possibilité d'averse, alors que le maximum sera de 15 degrés. Avant de poursuivre en musique, entre autres, je vois Caroline, Lady Gaga qui sont des nôtres. Mais avant tout ça, ben, vous rappelez que la partie d'huîtres de la Fondation du Centre hospitalier de Green Bay revient cette année, mais on revient d'une nouvelle formule. C'est le 22 octobre, ça va se passer à Bromont, montagne d'expérience. Encore une fois, c'est des huîtres à volonté, c'est une soirée style dînatoire, gastronomique, avec des stations gourmandes qui vous sont proposées, de l'animation musicale par DJ Eve Malo. Vous voulez avoir plus de détails, vous allez faire un tour sur le site internet de la Fondation du Centre hospitalier de Green Bay.
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3: Ici Florence Aquilina et voici vos infos M105. Alors, en cette 33e journée de campagne, un gouvernement du Parti québécois interdirait les injures proférées aux policiers en imitant ainsi la ville de Montréal. En conférence de presse ce matin dans la circonscription de Richmond, le chef péquiste Paul Saint-Pierre Plamondon qui a décliné également les mesures de sécurité publique qu'il compte mettre en place s'il forme le prochain gouvernement. Alors que les sondages lui sont soudainement plus favorables, le chef du Parti libéral, Charles Milliard, pour sa part, était de passage aujourd'hui dans le nord du Québec, en Abitibi-Témiscamingue. Il a donc commencé la journée au chantier Chibougamo, l'une des plus importantes usines de sciage au Québec. Le chef conservateur, Éric Duhaime, pour sa part, se réjouit de voir son parti obtenir 18 % des intentions de vote dans le sondage léger qui a été publié aujourd'hui. Et selon lui, c'est la preuve que sa stratégie fonctionne. Terminons en parlant de Québec solidaire. Alors, pour répondre à l'augmentation de la détresse psychologique chez les jeunes, oui, QS qui propose d'offrir des services de santé mentale dans les 400 points d'accès en CLSC, ce que le parti veut créer. À l'échelle locale, en terminant, le Centre de services scolaires du Val-des-Serres souhaite sensibiliser les parents à l'importance de la civilité dans ces établissements. Alors, dans une lettre transmise aux familles, la direction rappelle que les adultes jouent un rôle important comme modèle auprès des jeunes. Leur façon de communiquer, de se comporter, de régler les désaccords influence directement les élèves. Le Centre de services scolaires qui poursuivra donc cette campagne sur la civilité tout au long de l'année. Alors voilà, c'était l'essentiel de vos infos détails. Autre nouvelle, comme d'habitude, au m105.ca.
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6: Et voilà la première journée de travail qui est maintenant complétée. Il en reste juste 4, c'est pas pire. Puis quand tu regardes les prévisions météo pour le restant de la semaine, c'est quand même pas si mal aussi. Hein? On devrait avoir de belles journées ensoleillées, belles journées d'automne un peu plus loin cette semaine. Mais on va se concentrer sur le moment présent. Certes, un peu de temps gris pour ce soir, la nuit prochaine encore. Mais au moins, la musique va être là pour ensoleiller votre fin de journée puis vos oreilles en même temps. Comme par exemple, Cry Me a River, la chanson de Justin Timberlake, ça s'en vient tantôt. Gracie Abrams y sera aussi. On a du Lord avec Stas, leur chanson Sing, et on part ça officiellement avec le meilleur son partout en Haut-Yamaska et Brome-Missisquoi signé Miley Cyrus.

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0: C'était Justin Timberlake. Dans cette soirée M105, peut-être êtes-vous en train de courir, puis que nous autres, on vous accompagne, ça se pourrait, parce que vous vous entraînez pour le Marathon Sun Life de Granby qui s'en vient. Mais je veux rappeler aux autres qui sont à l'écoute et qui se disent, ouais, j'aimerais peut-être ça le faire, qu'il y a encore de la place, justement, pour être de ce marathon qui s'en vient le 4 octobre prochain. Ah, c'est dimanche de cette semaine. En fait, dimanche de la semaine prochaine, c'est dimanche qui s'en vient. Il y a toujours de la place pour le 42,2 km, le 21,21, du 10, du 5, du 2 et du 1 km. Ça vous tente d'avoir plus d'infos, coursethématique.com. Puis même si vous ne participez pas, vous pouvez aller encourager les coureurs et coureuses ce dimanche. Alors qu'on part du lac Boisvin, mais on se promène aussi dans le centre-ville de Green Bay. Pour le long marathon, ça va jusqu'au parc national de la Yamaska. Alors tous les détails, les tracés sont sur leur site. Je répète le site, c'est pourquoi pas. coursethématique.com. Invitation de M105, radio qui vous sert. Die Die dans quelques secondes avec Shakira et Burna Boy.
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On est lundi, mais il n'y a pas de mal à rêver à la fin de semaine. D'ailleurs, là-dessus, les 3 à 4, ça veut dire samedi et dimanche, il y a le Salon Harmonie qui revient. Et on se déplace, évidemment. Avant, on faisait ça à Grillade. La Grillade est, on le sait, fermée. Costco qui s'en vient. Donc, ce sera à l'hôtel Castel, sur la principale. Encore une fois, une centaine d'exposants, d'artisans qui sont sur place. On parle de santé, d'écologie, de spiritualité. Il y en a vraiment pour tout le monde, pour tous les goûts. Puis, si vous voulez vraiment connaître qu'est-ce qui va se passer là, allez faire un tour sur leur site internet, salonharmonie.com, je répète ça, le salonharmonie.com, c'est important de se le rappeler, l'entrée, elle est gratis pour la fin de semaine. Tantôt en musique, Yellow Molo, ils seront avec leur gros zéro, on a Lisa Leblanc aussi qui viendra faire son tour, pourquoi faire aujourd'hui ce que tu peux faire demain, Roxane Bruno, puis avant ça, comme il est presque 19, ben elle va s'installer à 19h, Info M105, en compagnie de Florence après ceci.

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1: Ici Florence Aquilina et voici vos infos M105. Des traces d'un pesticide jugé préoccupant ont été détectées dans l'eau potable de 7 municipalités québécoises, dont Saint-Césaire, Cowansville et Montréal. Alors, une étude de vigilance OGM révèle des concentrations de métolachlore ESA supérieures au seuil européen. Et à Saint-Césaire, le niveau mesuré est plus de 13 fois plus élevé que cette limite. Ce produit provient de la dégradation d'un pesticide largement utilisé dans les cultures de maïs et de soya. Plus préoccupant encore, jusqu'à une vingtaine de pesticides différents ont été détectés dans certains échantillons. Québec qui affirme toutefois que les données actuelles ne démontrent pas de risque pour la santé lié à la qualité de l'eau potable. Toujours à l'échelle locale, la ville de Granby soulignait aujourd'hui les 150 ans de son service de sécurité incendie. Et pour l'occasion, le directeur du service, Simon Boutin, a reçu un certificat de reconnaissance soulignant cet important anniversaire. Monsieur Boutin, qui a aussi été décoré de la médaille des pompiers pour service distingué, une distinction qui lui a été remise en reconnaissance de ses 30 années de service. La mairesse de Granby, Julie Bourdon, le directeur général de la ville, Gabriel Bruno, ainsi que la directrice générale adjointe, José Lamoureux, lui ont remis cet honneur au nom de la gouverneure générale du Canada, Louise Arbour. Alors voilà, c'était l'essentiel de vos infos, détails, autres nouvelles, comme d'habitude, au m105.ca.
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0: Le temps va se faire malheureusement de plus en plus gris, puis dans ce temps-là, le moral est affecté. Hein. Ça arrive des fois que des gens parlent pas trop, mais décident de faire quelque chose d'irréparable. Je parle ici de suicide. Vous voulez avoir des trucs et en savoir plus pour sur un service hyper important qui est à notre disposition chez nous à Granby, mais aussi pour la Haute-Yamaska et Baume-Missisquoi. Ben ça, c'est le Centre de prévention du suicide de la Haute-Yamaska, Baume-Missisquoi, qui vous l'offre. Et on a des balados sur les services qui vous sont proposés. Ça s'appelle « Le suicide, faut en parler ». C'est disponible sur toutes les plateformes, mais aussi dans la section « Balado » du m105.ca. Puis justement, nouvel épisode qui sort ce lundi, on nous parle de tous les services, des formations, de la sensibilisation qui est offerte par le Centre de prévention du suicide de la Haute-Yamaska, Baume-Missisquoi. Si vous voulez jaser avec quelqu'une ou quelqu'un, et c'est surtout des filles, je vous rappelle qu'ils ont un site Internet qu'on peut appeler en tout temps d'ailleurs. Le numéro de téléphone est sur leur site Internet. Visitez-le, le cpshybm.ca. Suicide, faut en parler, donc disponible, entre autres, sur le m105.ca. Puis, on essaie de garder le moral. La vie est belle, c'est ce qu'il faut se dire, même quand c'est plus rough.
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Il est déjà 20h, fait qu'on a fini pour aujourd'hui. Ben, belle fun de vous tenir compagnie. On remet ça demain avec Florence, mais c'est Émilie qui va remplacer demain Lydia qui se prend une journée de congé. En tout cas, on a bien hâte de vous retrouver demain à partir de 4 dans le retour M105. Salut!

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1: Ici Florence Aquilina et voici vos infos M105. Alors, en cette 33e journée de campagne, un gouvernement du Parti québécois interdirait les injures proférées aux policiers en imitant ainsi la ville de Montréal.